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2: 2h.
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0: 3 heures.
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2: 4 heures.
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1: 5 heures.
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0: 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Il est 6h.
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4: Dans Allo Bip de ce 10 juillet, vendredi 10 juillet 2026. Merci d'être au rendez-vous de la libre antenne sur Bip Radio. Vous nous appelez au 01 52 52 67 67 ou au 01 90 77 05 05. Et c'est Junior Dora qui assure la partie technique aujourd'hui. Avant de vous donner la parole, on vous donne quelques infos concernant votre préoccupation liée au chef quartier et au chef village, puisque la Commission électorale nationale autonome a publié les résultats concernant cette élection avec la liste des villages et des quartiers attribués à chaque parti, donc reparti entre le Bloc républicain et l'Union progressiste Le Renouveau. Et après la publication de ces résultats, il revient maintenant au parti politique de s'organiser en interne pour désigner les chefs villages et les chefs quartiers. Et sur cette question, il n'y a pas de délai fixé par la loi pour donc désigner ces élus locaux à la base. Voilà, c'est l'information à partager avec vous concernant cette préoccupation qui revient souvent sur Allo Bip. Place maintenant à vos appels. Je rappelle les numéros 01 52 52 67 67 ou le 90 77 05 05. Et le premier appelant se trouve au 52 52 67 67. Allô?
5: Bonsoir, madame.
4: Bonsoir, monsieur.
5: On m'appelle Agathon Florent devant l'arrondissement de Charlie.
4: Monsieur Agathon, oui, nous vous écoutons.
5: Ma première préoccupation, j'invite au ministre qui est chargé de faire les routes, que la route qui tente de passer en allant vers Toribusito, les nids sont. Les lignes de poule sont beaucoup sur la voie et les gros porteurs chassent les véhicules et les engins sur la voie. Deuxième préoccupation, Savi, Gakpé n'a pas de pharmacie et Savi n'a pas d'eau potable ni des maisons des jeunes. J'invite aux autorités de Savi de faire tout possible pour trouver les trois choses parce que nous n'en avons besoin. Ma troisième préoccupation, la voie qui est en face de CG Savigapé, en allant nous voir ici, la voie est dégradée et contient des cours d'eau, des gros cours d'eau sur la voie. On n'a pas de passage. À lundi, madame.
4: Merci, à lundi, monsieur Agathon. Après lui, c'est un autre qui s'installe au 90-77-05-05. Allô?
6: Oui! Bonsoir, madame Gatida Boussou.
4: Bonsoir, monsieur. Comment vous allez?
6: Oui, je vais très bien. Après, Agathon Florent, son voisin de l'arrondissement de Kato, Vieré Wimbo.
4: D'accord, donc on reste à Ouida. Vous avez la parole, monsieur Wimbo.
6: Oui, voici mes préoccupations. Ça n'a pas changé. Hein. À l'endroit de la population qui se trouve au village Taonou. Et quand d'amélioration, je ne cesserai jamais de prononcer. Il s'agit que le maire doit agir maintenant pour qu'il aille sauver cette population. Et deuxième préoccupation, je vais chez le ministre des Travaux publics, M. Georges Allais, de penser à nous trouver au moins une entreprise pour nous réaliser une bonne voie à nous. La voie qui tente devant le marché de passer à Toribusito, ça va devenir un village lapis en janvier. Et ça a contenu des nids de poules même des caniveaux non couvrés. Ce n'est pas bon. Ce n'est pas bon. Il faut faire quelque chose pour améliorer cette voie. Et troisième, je suis encore chez le maire de la ville de Ouida, M. Christ, de penser à améliorer les voies qui sont impraticables dans la recette de Gakwe. Sinon, nous souvent suivre les voies. Et il faut penser à faire quelque chose pour que les habitants puissent aller librement. Merci, madame. Et très bon début de week-end à tout le monde.
4: Merci. Bon début de week-end à vous aussi. Allô, Bipo, 01 52 52 67 67. Allô.
0: Bonsoir. Bonsoir, madame Rassiat Oussou.
4: Bonsoir, monsieur.
0: Je remercie Dieu chez vous et la maison, bien.
4: Tout va bien, merci beaucoup.
0: Okay. Bon, la fraîcheur est celle-ci. Ton ami Amoussou Jean de Sénécodi, les handicapés.
4: Oui. Bonsoir, monsieur Amoussou Jean. Vous avez la parole, oui.
0: Oui. Madame Rassiat Oussou, pour mes préoccupations ce soir, il y a quoi? J'ai dit, gouvernement, soulevez-toi, nouveau gouvernement, je reviens de Ouadaï, Excellence, président de Bénin, d'aujourd'hui, de continuité. On dit que tout le gouvernement est une continuité, c'est pas pour cela qu'on va dire que c'est pas continuité, c'est une continuité. Que quoi? Le sachet plastique importé au Bénin, je vous en prie, gouvernement, pardon, il faut soulever pour interdire l'importation des sachets de notre pays, de Bénin. Parce que pourquoi j'ai dit ça? Il y a l'Afrique qui tombe aujourd'hui. On ne trouve pas les pieds, on ne trouve pas la place pour mes pieds, on ne trouve pas dans toi-même. Parce que tout est yondé, les sachets plastiques qui sont intérêts, ça ne périsse pas, l'eau va partir pour sécher tout sous-sol. C'est pour cela que le gouvernement n'a qu'à se lever pour interdire les importateurs des sachets plastiques au Bénin, en Afrique. Ça fait même que nous, produits vivrais qu'on prend pour nous-mêmes, ça ne peut plus produire. Parce que pourquoi? Quand le racine ne pas trouver la terre et que les sachets, les produits sont dégâtés. Sachets plastiques ne fait pas bon pour nous taire. Nous arbres aussi, quand on dit on prédit, je veux de l'arbre. J'ai vu, on a fait, je veux de l'arbre. Là où tu as mis l'arbre, là, on a planté l'arbre. Le sachet n'est pas permis, le racine va pénétrer. Comment l'arbre se va pousser? Ça va pousser. Donc c'est pour ça qu'il y a aussi des chaleurs. Parce que le sol, ça chauffe, l'eau se va garder son chaleur aussi. Donc quand j'ai dit gouvernement, j'ai vu le gouvernement, c'est voir les gens qui importent des sachets là. Les sociétés même qui ont écrit les noms sur le sachet de Biawata, il faut encore jusqu'à aller arrêter ces sociétés et puis importer ces sachets dans notre pays. Avant, on achète une nourriture dans les feuilles. Peu de lave, c'est dans le parc qu'on achète des arrondis. Même Gary, c'est dans le parti qu'on achète des Gary.
4: Merci.
0: Soit ce bol, soit tu vas prendre ton foulard pour aller acheter les riz dedans. Aujourd'hui, c'est dans le sachet.
4: Merci beaucoup.
0: Je vous en prie. Hein?
4: Madame Merci. Madame,
0: je vous salue. Bonne journée et bon week-end à tout le monde.
4: Merci, bon week-end à vous aussi. Et la parole passe au 01 90 77 05 05. Allô?
7: Bonsoir, madame la journaliste.
4: Bonsoir, monsieur.
7: Et le boulot.
4: Ça va bien, merci.
7: D'accord. Ici, on m'appelle, c'est Dagondi Antoine. J'appelle de Port-Nouveau, commune d'Adjara, arrondissement Marie Katiyevier.
4: La radio vous écoute, oui.
7: Ma grogne est pour la grogne, toujours que je grogne. Le 17 octobre 2023, on a fait les piquets dans les fonds. On nous a dit que c'est un projet qui veut donner des poteaux électriques. Jusqu'à présent, nous, on n'a pas trouvé pour nous. Mais les entours de Katiyevi, là, ils ont trouvé. Je suis en train d'inviter notre maire, mon envoyé Bess Rouge-Germain, de descendre voir. Parce que nous sommes en noir, dans les fonds. C'est pas bon. Le deuxième, je vais aller. École publique à Gata. Le 15 septembre, lorsque les élèves ont commencé l'école, il y a une classe au CM2 qui a enlevé le tôle. On n'a pas réparé ça. La classe est comme ça jusqu'à maintenant. Hein. Je grogne pour toujours, hein. Mais Mais il est en train de regarder là, il n'a pas réparé ça. Donc voilà, les enfants sont en vacances. Je suis en train d'inviter le maire de descendre. Et puis le CA d'arrondissement de Marie de descendre voir. Hein? Il n'a qu'à réparer ça avant la rentrée. Hein? Pour terminer, bon, nos enfants d'aujourd'hui là ne connaissent pas ce qu'on appelle train. Il n'a pas vu avec les yeux. Hein? Je suis en train d'inviter les autorités d'amener les trains au Béninois. Hein? Si c'est ça, ce serait bon pour nous.
4: Merci. Deux minutes pour M. Sédagondi. On passe au 52-67-67. Allô?
8: Oui, allô. Bonsoir, Madame Rachida Doussou.
4: Bonsoir, monsieur.
8: Oui, on m'appelle Bonou Léon. Je vous appelle Aguine Larin.
4: D'accord. Nous vous écoutons.
8: Ok. Et Madame Rachida Doussou, il fut un temps, vous aviez effectué une visite de travail précisément à Zorlister, précisément à Aguine Larin, dans le département de Louéné, l'arrondissement d'Azorissé. Voilà. Et le tronçon que vous aviez emprunté à l'époque, vous ne pouvez plus...
4: Il a été lâché par la ligne après 29 secondes d'intervention. On va passer à un autre auditeur. Vous pouvez toujours appeler. Hein. Votre place est là pour que vous trouviez la ligne et on vous écoutera jusqu'à la fin. J'espère pour la ligne. Je ne sais pas si c'est la position, la couverture, mais réessayez quand même. On est au 90. Allô?
9: Allô, bonsoir.
4: Bonsoir, monsieur.
9: Comment vous allez?
4: Ça va bien, merci.
9: Ça va bien chez nous aussi, à Dakar.
4: D'accord.
9: Sewa Nisefor, depuis Dakar.
4: Vous avez la parole, monsieur Sewa Nisefor.
9: Allô?
4: Vous avez la parole, allez-y.
9: Ok. Ma préoccupation va directement chez notre président de la République. De venir nous sauver à Dakar, à Tavi, à Fonkoumen, à Tchakwekodi. Tous les voies qui sont à Tavi, à Dakar, sont dégradées avec des nuits de pouce. Si les autorités peuvent nous aider, ça serait très bon. Sinon, il n'a pas la voie chez nous à Dakar. Deuxième préoccupation, notre pharmacie à Tavi, ils ont fermé depuis 8 ans, 9 ans comme ça. De venir nous ouvrir notre pharmacie qui a servi. Ça serait très bon. Si on couche pour acheter des médicaments pour 200 francs, paracétamol pour 200 francs, tu vas prendre des zim pour 2000 francs avant d'acheter. À lundi pour le super tabier.
4: Merci beaucoup. À lundi. En attendant, allo Bip, continue. On ne vient que de commencer. On est au 01 52 52 67 67. Allô?
10: Bonsoir, ma très chère dame.
4: Bonsoir, monsieur.
10: Je m'appelle François Santinou. Je vous appelle de Pidrousset. Ma très chère, ma première préoccupation, je vais toujours le dénoncer. Le bélier, ça repousse ses mains. L'électrification, zéro. Ils n'ont qu'à faire comparaison de Carrefour, ses mains, ce dit là, au pont de Porte-Nouveau. Ils n'ont qu'à voir comment c'est joli à voir, comment c'est bien électrifié. Pourquoi ne pas compléter jusqu'au carrefour le bélier pour que ça donne sa valeur la nuit? On a un grand péage qui est installé à l'intervalle de cette tronçon-là, c'est-à-dire au milieu. Et avec, je ne sais pas avec quelle magie, c'était à 150, maintenant c'est venu à 300 francs, on a doublé le prix et pourtant l'électrification est toujours zéro là. Nous allons tous le dénoncer parce que ça fait partie de l'éclairage de la ville. Parce que ce tronçon, ça fait partie de la ville de Sémépoli. Est-ce que vous voyez? Et pourquoi ne pas le faire? Ce n'est pas le ressort de la mairie de Sémépoli, non. C'est le ressort du fonctionnaire du péage là. Il faut vous approcher de pour les dire. Si vous avez un ressort, faites-nous l'éducation. Parce que les usagers paient chaque fois et chaque jour que Dieu fait, madame. Venons aussi sur le tronçon, sur l'échangeur de Godoumé. Les gens attendent d'abord pour qu'il y ait des morts, même pour ne pas dire son nom, avant qu'ils vont nous encore donner l'explication là. Oui, ce n'est pas du tout bien. L'eau, source de vie dans Fidjosia, au bateau, dans les zones là, c'est devenu une pièce rare. depuis des jours. Ce n'est pas bien. Dans tout ça, là, c'est au cœur de votre demandable. Si on ne trouve pas d'eau, comment on peut se laver? Comment on peut aller parquer à nos préoccupations? Nous sommes dans quel pays? Or, ils nous envoient des factures exorbitantes. Malgré qu'on n'utilise pas l'eau, on ne trouve pas à utiliser, on nous envoie ces factures-là. Et nous sommes au Bénin. Et c'est au Bénin que, ça, que tout cela se passe. Invitez-nous ces DG, on va leur poser des questions, madame. Je vous en prie. Merci et bonne soirée à vous.
4: Merci. Bon week-end. Vous aussi. On reçoit un autre auditeur au 90 77 0505. Allô?
11: Madame le journaliste, bonsoir.
4: Monsieur, bonsoir. Comment vous allez?
11: Je vais très bien. Je suis Jacques Avocat de Général Papa.
4: Nous vous écoutons, monsieur Avocat.
11: Merci beaucoup. Je voudrais demander au ministre de la Santé, monsieur Benjamin Mompati, pourquoi désormais nos femmes qui ont lieu se coucher ou aller faire les autres, les gens viennent d'aller aux consultations. Il faudrait que femmes comme eux les occupent. Ce n'est pas bon pour que autre mari ou bien autre homme va occuper une femme mariée ou une femme d'autrui. Ce n'est pas bien. Si on devait avoir comme un l'intérieur, ce n'est pas bien. C'est un peu pas. Deuxième point. Je vais vous amener au Carrefour. Là où les bus se tournent, Carrefour de Niawa. C'est une grande voie. Jusqu'à tomber sur le goudron du Porte Nouveau. Je voudrais demander les autorités, avec tout respect, de réagir sur cette voie. Et pour raccrocher, est-ce que...
4: Allô? Vous êtes toujours là, monsieur? Monsieur Avocat, il est parti avant. Peut-être qu'il a un souci de son côté, mais on ne l'entend plus. On va devoir continuer avec un autre auditeur. On est bien désolé, monsieur Avocat. La parole au 01 52 52 67 67. Allô?
12: Bonsoir, Radio Bip.
4: Bonsoir, c'est monsieur.
12: C'est monsieur Degba Nicolas, depuis Crèvier-Denou.
4: Votre chrono est lancé.
12: C'est ça. Oui, à tel point, là où nous vivons là-bas, vraiment, la façon dont ils ont fait le dragage a fait que le quartier a commencé par inonder. Et le quartier a commencé par inonder, mais là, ils sont en train de faire les voiles. Nous sommes restés comme ça. Et on vit difficilement comme ça là-bas. Vous voyez, malgré la santé est menacée un peu partout, on n'est pas en bon état, malgré ce qu'on a, la situation dans laquelle on vit encore là-bas. Et c'est à cause de ça. Vous voyez là maintenant que j'arrive à obtenir les deux bouts, à la sauver bras, tout ce qu'ils ont fait. Elle a senti avant tout, elle a donné 9 millions à quelqu'un d'autre, c'est 900 000 francs. Pour moi aussi, on voit 8 millions devant mon nom, on m'aurait fait le tribunal. Mais voici la situation dans laquelle je suis maintenant. Donc on n'a quand même, si nous sommes dans un état de droit, on a droit à la vie, donc les gens n'ont pas quand même pensé à nous. Et cesser de faire ces mauvaises choses-là, ce n'est pas bon. À terre, à Réveil, de nous ici, voilà, on a planté des poteaux un peu partout. Mais nous, on est à proximité de Goudon, on n'a rien. Donc, c'est fini. Bonne soirée.
4: Merci, au revoir, monsieur. 90 77 0505, allô?
13: Madame, bonjour.
4: Bonjour, monsieur.
13: Comment vous allez?
4: On va bien ici, et vous?
13: Ça va super bien, par la grâce de Dieu.
4: D'accord.
13: Jacobi est mon nom. Je vous appelle depuis Crévier.
4: Vous avez la parole, monsieur Jacobi.
13: Madame, quand vous venez dans le quartier appelé quartier Denou, vous allez constater que il y a des poteaux électriques qui ont été implantés. Ils ont planté les poteaux, ils ont mis les câbles là-dessus. Hein? Mais malgré ça, jusqu'à aujourd'hui, depuis 2 ans, ils n'ont pas électrifié ces câbles-là, il n'y a pas de jus dedans. Et la population se pose la question. Venez voir les toits d'araignée. Je suis présentement dans l'Avon, dans l'église catholique qui se trouve à Denou, l'Avon qui est juste collé. Vous rentrez dedans tout droit, vous allez constater les faits avec nous. Mais c'est une moquerie. C'est une moquerie au peuple. Comment est-ce qu'on peut installer des poteaux électriques que la population attend depuis des années, et grâce à Dieu, vous plantez les poteaux et vous ne mettez pas encore l'électrification dedans. Mais on est où même? Non, moi, je ne comprends plus. Ils n'ont qu'à arrêter. Si c'est la FB qui ne veut pas faire son travail, nous, on est... Ils doivent tout faire pour agir. Sinon, c'est une moquerie à la population. Je quitte là rapidement. Je reviens chez mon CA, toujours le CA de Crédier. Ça le revient. C'est à lui de prendre cette disposition-là pour voir la FB pour que ça soit fait. Je demande à mon CA tout, très respectueusement, ceux qui sont dans Crédier, qui ont reçu les moustiquaires, c'est une bonne chose. Mais ceux qui n'ont pas reçu, vous voulez qu'ils vous donnent quelle image? Nous ne sommes pas d'accord. Nous sommes tous des citoyens. Comment d'autres auront des moustiquaires et nous autres, nous n'allons pas avoir des moustiquaires? C'est pas bien. C'est comme si c'était une moquerie. S'ils ont mis les moustiquaires quelque part, ils n'ont qu'à les faire sortir. Nous sommes en saison pluvieuse. On ne va pas attendre la saison sèche avant de venir partager ces moustiquaires-là. Nous disons non.
4: Merci beaucoup, monsieur.
13: Et agréable journée à vous.
4: À vous autant, au revoir. 01 52 52 67 67. Allô?
14: Oui, bonjour, madame Rachida Oussouf.
4: Bonjour, monsieur.
14: Barnabé Agriponou, je suis actuellement dans le marché de friperie de TK3.
4: Vous avez la parole.
14: Merci. Nous avons eu à demander dès l'ouverture de ce marché de friperie à ce que les autorités nous écoutent par rapport à plusieurs doléances. Et la première doléance était quand même de revoir un peu à la baisse le prix de location des différentes places. Et je pense que c'est ce qui a été fait par le gouvernement du président Wadaï. Nous passons par ici pour les remercier. Remercier également les autorités de l'ANAGEM, la DG Enis Vazel-Kinifor, ainsi que ses collaborateurs.

0: responsable de vraiment sévir. Et pour finir, Madame Rachida Ousou, 350 agents de saisie, une centaine d'agents d'appurement et plus de 3 douzaines d'agents de manutention sont restés impayés jusqu'à ce jour, après les mois que nous avons eu à organiser des élections. Nous demandons aux autorités compétentes vraiment de revoir le cas de ces jeunes qui ont été recrutés pour travailler dans le cadre des dernières élections. Je vous remercie pour le temps d'antenne. C'était Barnabé avec nous. Bonne fin de semaine à vous.
1: Merci. Bonne fin de semaine à vous aussi. 90, c'est à vous. 90 77 05 05. Oui, c'est à vous. Bonsoir.
2: Bonsoir, Madame Rachida.
1: Bonsoir, monsieur.
2: Paul Raoul, je suis depuis Port-Nouveau.
1: Nous vous écoutons, monsieur Zinsou.
2: Quand il reste à faire, rien n'est fait, dit-on. La répétition est pédagogique. Et quand il n'y a pas d'amélioration, nous, on ne cessera pas de nous prononcer. L'administration est une continuité, dit-on. Pour cela, je prie beaucoup le président Wagaï de relever ce défi, de pencher aux déposants de ICC Services et Consorts pour que les pauvres de présent puissent récupérer leur coût, pour que la paix, la joie, la quiétude deviennent dans leur foyer. Monsieur le Président Wanaï, je vous en prie, je vous demande pas et pardon. Relevez ce défi que votre prédécesseur n'a pas pu faire et le Tout-Puissant vous le rendra au chantier. Madame Rachida, bon début de week-end.
1: Merci, bon début de week-end à vous aussi. On va peut-être quitter Porte-Nouveau pour une autre commune. Mais ce qui est sûr, on passe au 52-52-67-67. Allô ?
3: Madame la journaliste, bonsoir.
1: Bonsoir, monsieur.
3: Hier, on patine.
1: Vous nous appelez d'où, s'il vous plaît ?
3: Je vous appelle depuis Tipadi, à Cotonou.
1: Votre chrono est lancé.
3: Merci bien. Madame la journaliste, le gouvernement active pour un écosystème crédible. Le vendredi 3 juillet 2026 dernier, la ministre de la Communication et des Médias, Madame Aurélie Adam Soulé-Zoumarou, a ouvert une série de rencontres avec les principales têtières du secteur médiatique béninois. Cette initiative s'inscrit dans la vision du chef de l'État, son excellence, Romuald Ouadraogo, qui ambitionne de bâtir un environnement médiatique fiable, professionnel et porteur de contenu valorisant l'image du Bénin. Madame la journaliste, au cours de cette première étape, la ministre a reçu successivement le Conseil national du patronat de l'audiovisuel, CNPA, l'Union des professionnels des médias du Bénin, UPMB, et l'Observatoire de déontologie et d'éthique dans les médias. ODEM. Les échanges ont permis d'examiner les mutations en cours dans le paysage médiatique national.
1: Nous remercions, 10 secondes.
3: Nous remercions Madame la ministre de la Communication, Madame Aurélie Adam Soulé-Zoumarou, pour tout ce qu'elle fait.
1: Merci beaucoup.
3: Je vous remercie.
1: Au revoir, monsieur Mpati. Et la parole passe au 90-77-05-05. Allô.
4: Bonsoir, madame Rachida.
1: Bonsoir, monsieur.
4: Comment vous allez?
1: Ça va bien, et vous?
4: Ça va, ça va. Appelez-moi Abraham Godonou.
1: D'accord. Vous nous appelez d'où, monsieur Godonou?
4: Je suis à Kayemoussou cet après-midi.

0: Vous avez la parole.
1: Merci. Et je passe à votre canal cet après-midi pour alerter le chef d'état-major des forces armées. J'espère que notre état-major et le ministre de la Défense, ils sont à l'écoute. Les attaqueurs des terroristes sont repris de nouveau dans le Sahel. Et je leur demande ceci. J'ai fait un constat. Lorsque nous sommes à l'approche d'une fête, une grande manifestation au Bénin, c'est hors la loi, profite de l'occasion pour attaquer nos soldats, comme on dit, à la frontière, sur nos lignes de frontière. Donc je leur demande de sonner l'alerte, de commencer par doper le moral de la troupe et de continuer par mettre des moyens à la disposition de nos soldats. Il faut que l'alerte soit donnée et que nos soldats soient en état de veille. Ces derniers temps, ils ont repris les attaques au Mali et au Burkina. Deuxième préoccupation, je demande au commissaire à la sédentarisation, M. Adamou Mama Sambo, de profiter des radios de proximité pour sensibiliser les éleveurs ces temps-ci. Parce que c'est la période des pluies. Les paysans ont commencé les travaux champêtres. Nous avons besoin des produits ouvriers dans notre pays. C'est très important ce que nous disons. Qu'ils passent par l'entremise de ces radios de proximité pour les alerter, pour les sensibiliser, pour leur demander de ne pas orienter les troupeaux de bœufs dans les champs des paysans, afin que les bagarres diminuent, les pertes en vie humaine diminuent dans notre pays. On en a assez, ce comportement des éleveurs, ce n'est pas bon. Il n'a qu'à profiter de ces radios de proximité pour les sensibiliser.
0: Merci.
1: Merci. Bon après-midi à vous.
0: Merci. Merci beaucoup. Oui, on a pas dépassé, mais on vient juste atteindre les deux minutes. Donc, oui, s'il fallait aborder un autre sujet, ce serait dans le rouge. On est au 52 maintenant. Allô?
2: Bonsoir, madame Rachidat.
0: Bonsoir, monsieur.
2: C'est monsieur Assio Aruna depuis Irédé.
0: Monsieur Aruna, nous vous écoutons.
2: Oui. Madame Rachidat, aujourd'hui, le Bénin a trouvé son chemin. Sur le plan sportif, quelque chose se fait. Et les résultats suivent. Maintenant, il y aura renouvellement, bientôt, je veux dire, il y aura renouvellement des instances de football dans la fédération. On ne veut pas les aventuriers devant le football béninois. Je veux que la haute autorité surveille les choses de près. Parce que il faut que les énergies soient convergées. Pour la Ligue, c'est déjà bon. C'est une seule Ligue, liste unique. On a voté et il y a du calme. Les choses se passent normalement. Maintenant, on doit faire tout possible pour que la liste soit unique aussi. C'est à cette liste unique qu'on doit voter. C'est ça. Il n'y aura plus la pagaille. Le Bénin était un pays de pagaille, comme le disait l'autre. On ne veut plus ça. Le football béninois, c'est l'argent des contribuables qu'on injecte dedans. Donc, on doit. Donc, demain, les filles moins de 17 ans, je vais parler du football féminin, vont jouer un dernier match contre le Nigeria. Si on arrive à battre le Nigeria à 2 buts d'écart, on est qualifié pour la Coupe du Monde. C'est inédit. Les U20 sont déjà qualifiés. Je parle aussi des femmes. Ils sont déjà qualifiés au Mondial 2026. Maintenant, nous sommes à 90 minutes de la qualification. Je remercie le ministre parce qu'il veut déplacer un nombre important des supporters. Mais il faut que ces supporters soient bien motivés. Je dis soient bien motivés. Donc, je vous remercie. Bonne journée à vous.
0: Merci. Bel après-midi à vous aussi et à l'OBIP. Continue. On est au 01 52 52 67 67. Non, on est plutôt au 01 90 77 05 05. Allô?
3: Allô, bonsoir, madame Rachida.
0: Bonsoir, monsieur.
3: Votre arrivée me fait plaisir toujours et je suis guéri. C'est monsieur Hubert Femme du Tombin. Merci pour la fois passée pour vous avez évoqué la dispensaire du Tombin. nous souffrons ici, hein. Nos femmes souffrent, les enfants aussi souffrent. Pour aller à l'hôpital, vous allez jusqu'à Menotin ou soit à Saint-Luc. Le ministre de la Santé doit nous éviter. Nous sommes inondés aujourd'hui, on ne sait pas. Je demande à notre ministre Georges Allais d'arriver sur le pont de Torpin, hein, jusqu'au Carrière. Personne ne sort pas, les voitures ne peuvent pas rentrer. Et je demande aussi de nous faire les voitures de voie. On n'a pas de voie, comment on peut sortir? Les voitures sont dans la maison, les motos sont dans la maison, on porte des culottes, tout ça, des choses pour aller en vélo au service. L'État doit nous passer. Torpin, c'est auprès de la voie, hein, qui a même une filiotère jusqu'à Ouida. Je demande Madame Rakira, évite notre mère et Koti et le CA, Chata Vitorette, d'arriver ici à nous. Vous-même, vous ne pouvez pas arriver. Vous ne pouvez pas arriver dans le quartier. Hein? Surtout, nous les patients, comment on peut sortir? On peut tomber de l'eau. La fois passée, je vais sortir. C'est ce que je suis parti à l'hôpital. Ce n'est pas normal. Hein? De nous passer, et encore ce que je vais dire au notre maire là, hein, d'arriver une voie qui a passé vers Maceto, vers et qu'on appelle commissariat, d'arriver ouvert cette voie là, que ça tombe sur Maceto, hein, au commissariat. Hein. Il y a un mosquée là-bas, quoi. Cette voie là, c'est bon, il a du sable. Les autres voies là, c'est de bas fond. Auprès de l'école, si on ne fait pas. Si les enfants vont à l'école, ils ne peuvent pas aller à l'école. Hein? Le mec aussi arrive nous assister et le CA. On n'a pas de l'eau potable. C'est ça que je veux parler. Les femmes doivent avoir une intervention dans cette là. Parce que les carrières fait saler tous les ponts. Et ce que je dis, mais ne peut pas arriver ici au sein des carrières là, se faire des débats dans les grands tours là.
0: Merci beaucoup.
3: Monsieur, Madame Rakira, on a fait de souffrir à chaque coup de hein.
0: Monsieur Fanou, merci
3: et
0: beaucoup.
3: J'allais passer le port de commandant. Je ne sais pas tout. À pas où, c'est les gens qui sont en
0: merci. Est-ce que vous m'entendez,
3: merci
0: Monsieur
3: beaucoup,
0: Fanou?
3: Madame Rakira, au secours.
0: Merci beaucoup. Merci et à bientôt. Il faut dire que c'est le travail de toute une équipe. Merci à vous de nous suivre. C'est vrai que le maire a accordé une interview à plusieurs médias. Tous les sujets n'ont pas pu être abordés. On fait des pieds et des mains pour avoir, en tout cas, quelqu'un de la mairie pour répondre aux questions en stand-by. On est au 52 maintenant, 52, 67, 67. Allô?
4: Oui, bonsoir, madame.
0: Bonsoir, monsieur. Comment vous allez?
4: Je vais très bien.
0: D'accord. Votre nom, s'il vous plaît, et le lieu d'appel.
4: Oui, je m'appelle Théodore Tanguy, je vous appelle depuis la rencontre d'Akasato.
0: La radio vous écoute.
4: Ok. Madame, quand la PENA a sorti la liste des deux partis pour désigner les délégués, pourquoi la loi ne va pas fixer un délai pour désigner les délégués?
0: Vous voulez qu'on réponde à ça?
4: Oui.
0: On n'a pas de réponse à ça.
4: Il faut nous faire tout possible pour rencontrer le président de la Sénat.
0: Mais là, il faudrait changer le code électoral.
4: Oui, oui, il peut changer ça.
0: D'accord. Ça, c'est votre proposition.
4: Les maires, ils doivent changer rapidement non, pour aller à l'Assemblée pour voter d'autres lois. Non. Il faut qu'ils aillent à l'Assemblée pour voter d'autres lois et de donner le direct. Oui, c'est ça, sinon. Si on laisse ça comme ça, là, jusqu'à à décembre 2026, là, janvier, là, il ne sera pas, les dirigeants ne seront pas élus. Ils sont toujours là. Ils sont toujours là. Il faut que nous soyons un délai, au moins dans le mois d'août, août-septembre, pour qu'on finisse avec ça, quoi. Madame Joseph Pugasson, je vous invite à faire descendre dans le marché de Yéné, à Kapato ici, quoi. Pour constater les faits, et des gars qui se trouvent dans le marché là. Est-ce que les gens peuvent rester dans cette table, dans le marché, vous allez constater et informer le maire. Si le maire me met à l'écoute, ils viennent prendre de l'argent, ils ont diaboré le marché, ils ont laissé le marché comme ça là. Quand il peut, madame, quand il y a la pluie, on ne peut pas tomber à Kassatou Médéla. Si vous venez là, vous allez constater les faits. Hein? Nos mamans transforment le stage comme un boss. Dans le matin quand il pleut. Et je vais rester là pour demander encore le maire Madame, à son temps, les boutiques que nos mamans ont pris à la mairie, et chaque du mois, les dames doivent payer 10 000 pour les boutiques. Madame la journaliste, tu sais qu'il y a certains individus qui ont de leurs mains invisibles, ont pris deux boutiques. On ne sait pas comment ils ont pris ça. Nos mamans qui ont fait des demandes n'ont pas trouvé.
0: Merci.
4: Ah. Allô?
0: Oui, on a dépassé votre temps, le temps qui vous a imparti.
4: Ok, à lundi.
0: Merci beaucoup. 90-77-05-05, allô.
5: Bonsoir, madame.
0: Bonsoir, monsieur.
5: Moi, c'est à Dossou, comme là, depuis Sakété.
0: Vous avez la parole.
5: Bon, moi, je vais sur la voie quittant Misfété, jusqu'à Poubet, qui a été réalisée par l'entreprise Fassoua. C'est pour demander si l'entreprise a fait la réception de victimes ou quoi. Parce que sur la voie, ils ont terminé le goudron dit, disons. Hein. Mais arrivé, bon, par exemple, hein, c'est un seul exemple. Arrivé au cas au carrefour de Sakété, même maintenant au centre ville de Sakété. Le sens contraire là, c'est ça qui mène à Don. Pour descendre du goudron, pour aller à Don là, vraiment, les motos et les véhicules sont en difficulté de descendre. De descendre sur la mosse, la mosse qui mène sur la voie de Don. Hein? Au lieu de baisser au moins le déchet de goudron là. Au lieu de baisser ça, pour permettre aux véhicules ou aux motos de descendre et de monter librement là, c'est impossible. Hein? Une nouvelle voie, hein, qui est construite, mais bon, ailleurs maintenant là, il y a l'eau déjà qui creuse déjà le goudron. Et tout est comme ça, ils ne terminent pas l'un là, et attendent l'autre. On travaille comme ça, là, le travail bâclé, on peut le dire.
0: Merci.
5: Et, c'est pas bon, hein. C'est tout ce que j'ai à dire. Vraiment, c'est pas du tout bon. Nous sommes tous en difficulté. Je vous remercie.
0: Merci à vous aussi. 52-52-67-67. Allô?
6: Oui, bonsoir Rachida Woussou.
0: Bonsoir, monsieur.
6: Comment vous allez bien?
0: Ça va bien, merci beaucoup.
6: Et c'est Ayorou Lucien, je vous appelle des enclavés de Begamé.
0: Vous avez l'antenne.
6: Et Rachida Woussou, on dit souvent que la liberté des uns s'arrête ou commence celle des autres. C'est pourquoi je voudrais demander aux individus qui empêchent les citoyens de dormir au moment où il faut. Et ils font du bruit à tout moment, toute la nuit, sous prétexte qu'ils sont en train de faire de la prière, de revoir leur copie. Car Dieu n'est pas aussi sourd au point de ne pas entendre leur prière s'ils le font à voix basse. Et sinon, on sera dans la triste obligation de les signaler à qui de droit pour qu'ils répondent de leurs actes. Monsieur, Madame et Rachida Woussou, ce que je dénonce cet après-midi se passe à plusieurs endroits, surtout dans les maisons en location. Et ces individus transforment leurs pièces en église. Ils transforment leurs pièces en lieu de combat. Et c'est eux qui savent combattre les esprits diaboliques. C'est eux qui savent combattre les esprits, les mauvais esprits. Et au moment où ce combat est en cours, personne ne doit dormir. Mais parmi les citoyens se trouvent les malades et on leur recommande de prendre les produits prescrits et dormir. Et ils n'arrivent pas à le faire à cause de ces individus. Qu'ils sachent que ce comportement est sévèrement puni par les lois en vigueur dans notre pays. Et s'ils ne renoncent pas, ils nous verront au dos puisque nous n'allons jamais baisser les bras. Nous allons faire ce combat jusqu'au bout pour que les citoyens retrouvent la quiétude là où ils sont. Et on peut nous traiter de tous les mots, on peut nous traiter de diabolique, ça ne nous dit rien, l'essentiel, que les citoyens retrouvent la paix là où ils sont. Madame Rachida Ousso, agréable soirée et bon week-end par anticipation.
0: Merci, bon week-end à vous aussi. Allo BIP, passe au 90 77 0505. Allo.
7: Madame Rachida, bonsoir.
0: Bonsoir, monsieur.
7: Moi, je m'appelle Okunou Asobatoma, village à Pomaran, mairie de Bounou.
0: La radio vous écoute.
7: D'accord. Mon occupation va être directe à Itadjebou. Itadjebou, pour arriver chez nous ici, le voie est dégradé. Surtout, il y a quelque part là, il y a des montées et il y a des. On descend encore. Ce côté-là, tu ne peux pas. Avec le pied aussi, c'est difficile pour nous. Pour les populations. J'ai invité le CA de Itadjebou, soit quand c'est à Djawale, il n'est qu'à regarder ces situations-là. Quand c'est un pont, quoi ils vont faire? Quand le couleur, ça va aller dans la boussole, ils vont savoir comment ils vont faire. Sinon, ce n'est pas normal. Deuxième sujet, pour quitter à Katrogon pour arriver chez nous ici, il est quelque part là. Madame, le rempli là pour séparer le voie. Et on passe au côté avant d'aller au marché. Bon, j'ai invité le CIA qui est à Katomoukoué. Ce n'est pas qu'il va rester dans le bureau. Il n'est qu'à sortir pour arriver. Quand il m'écoute, il n'est qu'à descendre pour regarder ce que j'ai en train de dénoncer depuis. Pour regarder quoi, est-ce que c'est bon ou soit ce n'est pas bon. Bon, vous prenez du sable, au mot de sable. Mettre ça dans le loup pour on régler cette situation là, ça va arranger nous les populations parce qu'il prend des tickets dans le marché. Le marché ne peut pas là et le vent va rester comme ça. Ce n'est pas bien, madame. Bon week-end à vous. Bon fréquent dans lundi. On va se revoir.
0: Merci, au revoir, monsieur Assogba. Le 01 52 52 67 67. Allô.
8: Oui, bonsoir, madame Rajla Ousou, et son chrétien du moment.
0: Bonsoir, monsieur.
8: C'est monsieur Raymond Oké, Dieu a grand béni, c'est à toi la vie.
0: Nous vous écoutons.
8: Merci beaucoup. Nous demandons un grand pardon au ministre de la Santé de tout faire pour que les relais communautaires trouvent leur salaire abondant. Sinon, depuis près de 4 mois, les relais n'ont eu 1 franc. Et ça choque partout parce qu'aujourd'hui, quand quelqu'un ne trouve pas son salaire, ce n'est pas une bonne chose. C'est pourquoi nous demandons au ministre de vite réagir. Deuxième préoccupation, l'école primaire publique d'Haïti, arrangement d'Aboubekalavi, manque de salles de classe, manque des enseignants, manque de clôture et sans clôture, pas de sécurité. C'est pourquoi nous invitons une fois encore au maire d'Aboubekalavi et au ministre des enseignements maternels et primaires de vite réagir. Troisième préoccupation, le village de Guivier-Socan-Hantan est dans le noir. C'est pourquoi nous rappelons une fois encore au ministre de l'Énergie de tout faire pour que ce village de Guivier-Socan-Hantan soit électrifié pour le bonheur de nos populations. Excellente soirée à vous, madame Rajda Ousou. Et moi, que Dieu grand vous remercie.
0: Merci. Au revoir. 01 90 77 0505. Allô, c'est à vous.
9: Madame, bonjour.
0: Bonjour, monsieur.
9: Eugène Wayou, à Promisérité.
0: La radio vous écoute.
9: 56,93 en 2024. 73,02 en 2025. 66,78 en 2026. Voilà les deux taux. Voilà les taux d'admissibilité du bac béninois. C'est du yo-yo. Oui, du yo-yo. Et l'avenir de nos enfants ne peut pas dépendre de yo-yo. Qu'est-ce qui ne marche pas? Le téléphone qui vole le temps de révision, des parents qui délèguent tout à l'école, des enseignants fatigués avec 100 élèves dans une classe, et des enfants qui apprennent par cœur sans comprendre, à qui la faute? À personne, seul, à nous tous, oui à nous tous. Alors que faire pour arrêter l'hémorragie aux élèves? Opération 2 heures, sans écran chaque soir, le téléphone déposé, le cahier ouvert. Aux parents, contrôlons les cahiers. Aux enseignants, soyez motivés, oui, motivés, et motivons-les. Des classes moins chargées, donnez le meilleur de vous. Le bac, comme les autres examens, ne sont pas une loterie. C'est 9 mois de travail. stabilisons d'abord à 70%, ensuite on visera plus haut aux hommes des médias. Oui, aux hommes des médias qui avaient pour habitude de poser des questions aux candidats à la fin des épreuves et qui déclarent souvent épreuve abordable, épreuve abordable. Revenez après les résultats pour savoir un succès ou échec. Et surtout ça, qui vous avez déjà posé ces questions au préalable.
0: Comment on va les retrouver,
9: madame?
0: On les retrouve comment, ceux-là?
9: Ah, mais justement, je vais vous expliquer la possibilité et comment vous allez faire ce travail, madame. Lorsque vous interviewez un candidat, prenez son adresse, son contact, ce n'est pas difficile. Et à la fin, maintenant, vous le rappelez au moment des programmes. Donc, pour savoir s'il a réussi, ça permettra, madame, je vous jure.
0: D'accord. Ça permettra d'améliorer son niveau, c'est ça?
9: Madame, vous dites?
0: Ça permettra d'améliorer son niveau, c'est ça?
9: Mais non, attendez, je vais vous dire, lorsque vous aurez posé la question à celui qui a réussi, il va nous donner son secret. Et maintenant, à celui qui aurait joué, il nous dira ce qui n'a pas marché. Pour permettre à nos autres enfants qui sont derrière, en première, ou bien qui sont en antenne, de pouvoir se corriger, madame.
0: Mais on le fait, ça. On reçoit souvent les premiers des examens, souvent, hein, qui nous parlent de leurs astuces.
9: Oui, mais travaillent. Ça, on attend d'abord que l'État se réveille pour nous donner le premier. Mais pendant que le truc est chaud, à chaud, madame, mais je sais que vous avez la possibilité. Bien,
0: merci.
9: Vous êtes très dynamique, madame. Ne nous décevez pas à tous ces propositions. C'est une proposition de quelqu'un qui a fait une étude en ce sens, madame. Je peux venir vous brandir les résultats de mes études.
0: Merci beaucoup, monsieur Wayon. À bientôt.
9: Bon week-end, madame. Bon week-end, madame.
0: Merci à vous autant. Il nous reste 4 minutes pour ce dernier numéro. On est au 52. Allô?
10: Cher journaliste de la radio. Bonjour.
0: Bonjour, monsieur.
10: Comment vous vous portez?
0: Tout va bien ici. Merci. On espère que chez vous aussi.
10: Ça va bien chez moi depuis dans la commune d'Adjoum. J'appelle, sachez que c'est toujours votre ami serviteur avec le président depuis Adjoum, à la proximité de Cadel, de la CECAM.
0: Allez-y.
10: Madame Kachila, vraiment, ce qui m'a beaucoup intéressé ce matin à dénoncer sur votre antenne au premier abord. Et l'effectif, les touristes, les classes. Nous avons certaines écoles dans la commune d'Adjoum qui contient des prétoriques, qui contient beaucoup des élèves dans une classe, dont l'enseignant est incapable de les enseigner. Nous demandons, pourquoi j'ai fait sortir ce sujet, et pour demander au gouvernement de bien vouloir recruter les enseignants, pouvoir aider les enfants à beaucoup évoluer dans leurs études, car c'est le résultat dont nous avons au fin d'année, à peu près 50%, 60%, etc. C'est le résultat-là que nous en avons. Hein? C'est ça que mon prédécesseur vient de dire, monsieur Ewayon. Vraiment, le gouvernement, je le demande de bien vouloir sensibiliser, de bien vouloir nous donner des enseignants. Recruter des enseignants, envoyer les enseignants dans des écoles. Parce que enseigner 80, 70 élèves dans une classe, vous voyez que c'est très, très difficile, c'est grave. Deuxième préoccupation, vraiment.
0: 20 secondes.
10: 20 secondes, madame, je ne vais pas beaucoup tarder là-dessus, mais nous disons, sublime journée. Que Dieu nous réveille.
0: Merci beaucoup. Ça nous donne l'occasion de prendre le dernier appelant au 90-77-05-05. Allô?
11: Oui, allô. Assalamu alaikum, Aladja Rachida.
0: Bonsoir. Walaikum salam.
11: Oui, Elaj Malekhosou Jibril Teslimi depuis Adjago.
0: D'accord. Bonsoir, monsieur Teslimi. Allez-y.
11: Oui, ça va très bien. Je sais que je suis le dernier, l'heure trop chaud là. Et moi, j'interpelle les autorités de l'Afrique du Sud. Nous sommes en Afrique. Nous ne pouvons pas être esclaves sur les Européens, sur les Occidentaux. Et dans notre propre Afrique, nous serons encore des esclaves. J'interpelle ces autorités-là de laisser le soin aux Africains de rester sur leur territoire. Eux aussi, ils sont plein dans d'autres territoires, non? Et ils ont eu, est-ce qu'ils pensent à Nelson Mandela? Nous, on était petits, mais on a cotisé plusieurs fois pour leur président, pour le soutenir. Que les Blancs ne vont pas venir nous embêter sur notre territoire. Et maintenant, les Noirs, est-ce qu'il y a de distinction? Est-ce qu'il y a de frontières même entre nous en Afrique? Ce n'est pas bien de revoir leur copie. Merci beaucoup.
0: Merci à vous aussi. À bientôt. Et c'est ainsi que s'achève Allo Bip de ce jour. Merci de nous avoir suivis. On vous souhaite un excellent week-end en compagnie de Bip Radio.
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2: Et la belle et bien 7 heures ce samedi 11 juillet 2026. Mesdames et messieurs, bonjour. C'est un vrai plaisir de vous retrouver pour ce journal dont voici le sommaire. Le président Romuald Ouadahi reçoit les lettres de créance de 13 ambassadeurs venus d'Algérie, du Ghana, du Tchad, du Nigeria, du Royaume-Uni et de Cuba. La loi modifiant et complétant celle numéro 2024-26 du 17 juillet 2024 portant loi organique sur le Conseil économique et social votée à l'Assemblée nationale. De quoi s'agit-il? Les détails dans cette édition. Mondial 2026, l'Espagne s'impose 2-1 face à la Belgique et se qualifie pour les demi-finales. Lamine Yamal et ses coéquipiers feront face à Kylian Mbappé en demi-finale. Bonjour à toutes et à tous. Romuald Ouadahi, président du Bénin, a reçu les lettres de créance de 13 ambassadeurs, dont la République de Cuba, Denis Amaro Salabaria. L'ambassadeur du Ghana, Aboubakari Manaf, a lui aussi remis ses lettres de créance. Le chef d'État a également reçu les lettres des ambassadeurs de la République algérienne, du Tchad, du Nigeria ou du Royaume-Uni. Après la publication des résultats par la Sénat, il appartient maintenant à chaque parti de s'organiser en interne pour la désignation des chefs villages et chefs quartiers. Et en cette matière, aucun délai n'est imposé par la loi. On fait le point de la répartition des localités entre les deux partis habilités à désigner ces élus locaux avec Romario Rumpé.
3: Au total, il y avait 5295 villages et quartiers en jeu. Pour reprendre les résultats publiés par la Sénat ce jeudi, on retient que le parti UP Le Renouveau est majoritaire. Il désigne 2919 chefs quartiers et chefs villages, soit plus de 55%. Le deuxième parti, le Bloc Républicain, aura 2376 chefs quartiers et villages, donc moins de 45%. Dans les détails, quelques exemples. Le Bloc Républicain pourra désigner des chefs de quartier ou de village dans le 3e, 4e, 6e, 7e, 9e ou 13e arrondissement de Cotonou. Dans la commune d'Abomey-Calavi, le parti occupera 4 sièges de l'arrondissement d'Akassato, 4 du côté de Godomey, 12 à Glodjigbé, 6 à Hévier et Panron et 7 à Zivier, une place à Ouedo et Togba. Le parti UP Le Renouveau est présent à Abomey-Calavi avec 28 sièges à Godomey, 2 à Glodjigbé, 3 à Hévier et Panron, tandis qu'il rafle 7 à Ouedo, 10 à Togba, 7 à Zivier. À Porto-Nouveau, dans l'OMI, les 5 premiers arrondissements de la commune, dont les quartiers Lokossa, Vekba, Oganla, Gare Est, Avakba-Tokba, Oudowa, sont sous la bannière BR. Par contre, à Semekoji, le parti occupera 4 quartiers ou villages de Djiregbe. L'UPR ne sera présente dans aucun de ces arrondissements. Dans le nord du Bénin, les deux formations politiques se partagent Banikouara, Gogounou, Kandi, Malanville, Segbanan, Bukumbe, Kobli, Kérou, Kouandé, Matéri, Natitengu, Tangueta et Tukuntunan dans les départements de l'Alibouri et de l'Atakoura. Dans le Borgou, l'Union progressiste Le Renouveau prend 26 quartiers dans l'arrondissement de Berouboy, commune de Bembereke. Dans le Mono, seul le parti UPR pourra désigner des chefs de quartier ou de village dans les communes d'Atiémé, Bopa, Koumé, Grand Popo, Huyogbe et Lokossa. Le parti Bloc Républicain garde le département du Zou dans les communes d'Abomé, Agbenizou, Boïkan, Kové, Djidja, Ouenhi, Zanyenando, Zakota, Zogbodomé. La balle est désormais dans le camp des deux partis politiques pour le choix de leurs représentants à la base.
2: Yeah. Les députés ont adopté ce vendredi 10 juillet 2026 la loi modifiant complétant la loi numéro 2024-26 du 17 juillet 2024 portant loi organique sur le Conseil économique et social. Ce qu'il faut retenir dans cette modification est qu'il s'agit de distinguer les attributions des membres du bureau du Conseil économique et social. Le président du CES garde ses prérogatives sauf celles conférées aux médias de la République qui est le vice-président du CES. La même modification renforce la loi organique pour les questions de suppléance. Ainsi, le premier vice-président de l'institution supplée le président du Conseil économique et social en cas d'empêchement de celui-ci. Le député Joël Godonou parle du lien entre le Conseil économique et social et le médiateur de la République.
4: En adaptant la loi organique aux nouvelles réalités institutionnelles, le législateur évite les conflits de compétences, clarifie les responsabilités et renforce la lisibilité de notre architecture institutionnelle. Mais permettez-moi d'insister sur un aspect qui parfois est moins mis en évidence. C'est la dimension économique de cette réforme. On pourrait se demander quel lien existe entre le Conseil économique et social, le médiateur de la République et l'économie nationale. Le lien est pourtant évident. Lorsqu'un entrepreneur est confronté à des lenteurs administratives, il reporte ses investissements. Et lorsqu'un investisseur étranger analyse un pays avant d'y engager des capitaux, il ne regarde pas seulement les routes, les ports. Il observe aussi la qualité de la gouvernance, la stabilité des institutions et l'existence des mécanismes crédibles de règlement des différends. Autrement dit, une institution comme le médiateur de la République n'est pas seulement un recours pour les citoyens. Elle contribue également à améliorer le climat des affaires. De la même manière, le Conseil économique et social joue un rôle essentiel de dialogue. Il permet d'anticiper les tensions, de recueillir les préoccupations des acteurs économiques et de proposer des solutions avant que les difficultés ne deviennent des crises. Ainsi, renforcer la cohérence entre ces deux institutions revient à renforcer un maillon très important de leur gouvernance économique.
2: À la page d'espoir à présent, battu 3-2 au match aller au Nigeria, les Amazones U17 jouent leur avenir ce samedi au stade de Kégué à Lomé face aux Nigérianes. Les Béninoises n'ont besoin que d'une victoire pour décrocher une qualification historique à la Coupe du Monde féminine U17 à la veille de cette rencontre décisive. La sélectionneuse Ida Asunsu affiche sa confiance. Elle estime que son groupe peut relever le défi malgré l'ampleur de l'adversaire et lance un appel à l'endroit du peuple béninois.
5: Les filles sont toutes confiantes. Nous savons que nous avons un but à rattraper et tout ce qui n'a pas marché au match aller, et nous avons pu corriger la grande partie. On n'est jamais prêt comme on le dit, mais je peux vous rassurer que nous ferons tout ce qui est de notre possible pour remonter ce but. Au match aller, on a jeté tout le temps le ballon. On a des possibilités pour conserver le ballon ressorti. Mais chaque fois que le ballon est dans nos pieds, nous remettons le ballon à l'adversaire. On a passé notre temps à courir pour défendre. Or, on pouvait tout au moins garder aussi le ballon et mettre l'adversaire en difficulté. Par les transitions, nous avons pu marquer deux buts. Mais il faut aussi que nous conservons aussi le ballon pour créer un peu de difficulté à l'adversaire. Donc ces aspects ont été travaillés. L'adversaire n'aura plus que Romain à museler, mais je pense qu'elles auront plusieurs Romains à museler. Et nous demandons à tout le peuple béninois de leur position pour ceux qui viendront au stade et ceux qui resteront à la maison. Les Béninois de la diaspora togolaise, je demande à tout le monde de nous soutenir par la prière, le soutien. Nous en avons besoin pour écrire l'histoire.
2: Coupe du Monde 2026, après la victoire 2-1 de l'Espagne face à la Belgique ce vendredi, Lamine Yamal et ses coéquipiers joueront contre la France le 14 juillet prochain en demi-finale. C'est la fin de ce journal. Razak Moussa, Alès Komlan, Nodofine, merci de nous avoir suivis.

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1: Les résultats sont désormais connus et la prochaine étape revient aux partis politiques qui devront désigner les chefs de village et de quartier dans les localités où ils sont majoritaires. Mais au-delà des calculs politiques, quel est réellement le rôle d'un chef quartier? Quelles sont ses missions au quotidien au service des populations? Notre invité du jour, Roger Akacha, chef quartier de Ruihuachanu, nous répond.
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3: Je suis Roger Akacha Bertin. J'ai été élu pour la première fois à la table à Paracou, élu de révolutionnaire en 1978. Je suis à Ruihuachanu.
4: Quel est le rôle d'un chef quartier?
3: D'abord, le chef quartier est le représentant de l'État au niveau local, au niveau de son quartier. Comme le maire, le représentant de l'État au niveau de la ville, le maire, le chef d'arrondissement, le chef d'arrondissement, au chef quartier. Il veille à tout ce qui est sécurité et tout du quartier. Il les répertorise au chef d'arrondissement, quitte à lui de le répertorier au maire. Il veille à la sécurité de sa population, au bien-être de sa population. Tout ce qu'il y a, il doit être rapidement au courant et informer le chef d'arrondissement.
4: Quel service la population sollicite auprès du chef quartier?
3: Quand la population a besoin d'un papier, la population se rapproche de lui. Mais il faudrait qu'au préalable, qu'il soit informé que cet individu habite son quartier. Sinon, on peut quitter un autre quartier rapidement, venir prendre des papiers auprès de lui. Et s'il y a quelque chose, demain, on dira que tu as attesté qu'il est dans ton quartier et qu'il n'a pas vérifié. Et c'est lui qui a des problèmes. C'est de ces problèmes que les chefs quartiers rencontrent le plus souvent. Dans la nuit, il ne dort pas. Quelqu'un a battu sa femme, c'est le chef quartier. Un voleur vient, c'est le chef quartier. Une femme a tapé le mari, c'est le chef quartier. Et actuellement, il délivre les attestations de résidence et les constats de décès. Vous avez un décès à domicile, vous devez le prévenir. Il informe le docteur de la localité qui vient constater et vous délivre un papier pour que vous puissiez continuer jusqu'à l'acte de décès normalement. On nous a dit qu'il faut un cahier et que quand un étranger vient dans le quartier, il signale en avis son nom. S'il y a quelque chose, le chef quartier sait que celui-là est dans le quartier. Maintenant, personne ne le respecte à Cotonou. C'est quand ils ont besoin de service du chef quartier que vous les voyez. Ils ne connaissent même pas le numéro de leur carré, le nom de leur propriétaire. Ils ne connaissent même pas le nom du propriétaire. Et la loi vous oblige à rendre ces services. Sinon, il y a un article qui vous poursuit.
4: Pour vous, c'est quoi un bon chef quartier?
3: Être à l'écoute de sa population. Être prompt et proactif. Dépenser les actes pour la satisfaction de sa population. Actuellement, la population a besoin des chefs quartiers. Et les chefs quartiers ne peuvent rien. Il y a l'eau qui envahit toutes les maisons. Le chef quartier est incapable de trouver une motopompe. Nous, dans le 11e, à Ouagadougou, les maisons sont inondées. Mais il n'y a pas une motopompe. C'est nous, quelques particuliers qui ont cette motopompe. Mais vous ne pouvez pas leur dire de mettre cette motopompe à disposition du quartier qui va fournir le carburant. Et les chefs quartiers sont impuissants face à ce phénomène-là. Jusqu'à l'heure où je vous parle.
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1: À la une de l'actualité sur Bip Radio, le président Romuald Ouadahi reçoit les lettres de créance de 13 ambassadeurs venus d'Algérie, du Ghana, du Tchad, du Nigeria, du Royaume-Uni et de Cuba. La loi modifiant et complétant celle numéro 2024-26 du 17 juillet 2024 portant loi organique sur le Conseil économique et social voté à l'Assemblée nationale. Mondial 2026, l'Espagne s'impose 2-1 face à la Belgique et se qualifie pour les demi-finales. Lamine Yamal et ses coéquipiers feront face à Kylian Mbappé en demi-finale.

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2: Bonjour à toutes et à tous, vous êtes à l'écoute de Bip Radio. Aujourd'hui, nous parlons de la destruction des panneaux de signalisation en circulation. À qui revient la charge, à qui revient la faute et à qui est-ce qu'il faut payer les dommages et intérêts? Pour en parler, nous recevons Eric Deyonville du CNSR. Eric Deyonville, bonjour.
3: Bonjour, monsieur le journaliste.
2: Merci de vous présenter aux auditeurs de Bip Radio.
3: Je m'appelle Eric Deyonville, je suis le chef de division communication au niveau du Centre national de sécurité routière.
2: En circulation, on constate souvent que, par exemple, lors des accidents, les automobilistes ou tout usager de la route souvent détruisent les panneaux de signalisation ou du moins les biens publics de la circulation. À qui revient la faute?
3: Je vais rappeler aux usagers de la route que quand on parle de la route, tout ce qui est sur la route renseigne. Il y a la route, il y a les marquages au sol, il y a les panneaux de signalisation, il y a tout cet ensemble-là qui font partie de la route. Donc, il ne faut pas que quelqu'un détruise cet ensemble-là. C'est pour ça que nous disons que c'est un bien public, c'est un bien de tout le monde. Je rappelle aux usagers de la route que si un panneau est détruit sur la route, l'information que véhicule ce panneau-là aussi disparaît. Et ça crée des accidents à ce niveau-là. Parce qu'on ne place pas les panneaux comme on veut. C'est parce qu'il y a une information à donner. Il y a quelque chose à régler à cet instant T-là. C'est à ce moment qu'on met ce panneau-là. Et le panneau nous aide à mieux circuler et à mieux partager la route avec les autres. Donc, c'est pas bien de détruire un panneau. Et quand ça arrive, je pense que la police républicaine fait un constat. Et quand le constat est fait, on met aussi dans le constat les dommages créés à la route. Destruction de panneaux, ou bien destruction d'un poteau électrique, ou bien d'un lampadaire. Tout ce qui est dans le champ de la route, on met dans le PV. Et quand on t'interpelle maintenant, tu es amené à payer les frais de réparation de ce panneau. Et ce n'est pas l'usager qui répare, c'est l'usager qui paye. Il peut payer directement comme il peut payer par son assurance. D'accord? Ça dépend du type d'assurance que tu as fait. Donc tout compte fait, c'est l'usager qui paye. Et quand vous payez à une structure qui s'en charge. On dit c'est la CIRAT. Ou bien quand c'est une voie secondaire, au niveau de la mairie, au niveau du DST, c'est eux qui s'en chargent des voies secondaires. Donc il y a une structure là que l'État envoie l'argent pour la réparation. Et c'est pour dire aux usagers que quel que soit ce que vous détruisez sur la route, sachez que vous allez payer. Ce n'est pas l'État qui va se substituer à vous et réparer. C'est votre argent que vous allez donner et l'État fera le travail derrière. Donc je rappelle aux usagers de la route que d'être conscient et de faire preuve de conscience dans la route pour éviter cette destruction-là. Parce que ce n'est pas seulement l'accident qui occasionne. Il y a le civisme aussi qui amène les gens à couper les panneaux pour utiliser la matière. Donc je rappelle aux usagers qui sont dans la zone de ces panneaux de signalisation-là et de leur dire que le panneau, ce n'est pas pour l'État, le panneau, c'est pour eux. Le panneau est là pour que l'accident ne survienne pas au niveau de l'infrastructure routière. Donc, il faut qu'ils sauvegardent ce panneau-là. Il faut qu'ils dénoncent ceux qui vont détruire ces panneaux-là. Ceux qui vont couper ces panneaux, il faut qu'ils les dénoncent pour que l'État puisse les rattraper et les amener à corriger cet état de choses.
2: Mais est-ce que c'est tous ceux qui commettent la faute qui arrivent à payer?
3: Oui, merci. Et le constat est fait parce que sur les anciennes voies, nous voyons qu'il y a beaucoup de panneaux qui sont détruits et le remplacement est difficile. Parfois, ils viennent, parfois on ne retrouve plus ces panneaux-là. Et c'est pour dire qu'effectivement, il faut que nous, État, nous puissions mettre un dispositif qu'on peut suivre ceux qui détruisent ces panneaux-là. C'est parce qu'on n'arrive pas à mettre la main sur eux qu'on n'arrive pas à déterminer qui a détruit ce panneau-là. C'est pour ça que nous mettons en contribution les usagers, la population sur ces routes-là pour qu'ils puissent surveiller le bien commun ensemble pour qu'on puisse arriver à corriger cet état de choses. Sinon, si ça se détruit comme ça, l'État est obligé de venir changer. Or, vous voyez, nous sommes en train de mettre l'attention sur les nouvelles constructions. Cela veut dire quoi? Cela veut dire quoi? Que c'est pas pour autant qu'on va laisser les autres constructions. Donc, si on va faire ça et revenir encore corriger ces panneaux-là par les frais

0: a détruit pour que la réparation soit faite.
1: Eric Taillonfi, merci.
0: Merci beaucoup, monsieur le journaliste.
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1: À la une de l'actualité sur Bip Radio, le président Romuald Ouadaï reçoit les lettres de créance de 13 ambassadeurs venus d'Algérie, du Ghana, du Tchad, du Nigeria, du Royaume-Uni et de Cuba. La loi modifiant et complétant celle numéro 2024-26 du 17 juillet 2024 portant loi organique sur le Conseil économique et social votée à l'Assemblée nationale. Mondial 2026, l'Espagne s'impose 2-1 face à la Belgique et se qualifie pour les demi-finales. Lamine Yamal et ses coéquipiers feront face à Kylian Mbappé en demi.
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1: Bonjour à toutes et à tous. Au Sénégal, une grève générale de 24 heures. Le bras de fer entre les syndicats et les autorités se poursuit. Parmi les doléances, un manque de concertation sur des réformes qui concernent les droits des travailleurs et une série de licenciements dans les institutions que les syndicats veulent voir annulés. Après un nouvel échec des négociations avec le ministère de la fonction publique, une grève de 24 heures a été déclarée ce vendredi. Au Cameroun, plus d'une centaine de personnes ont participé ce vendredi à Yaoundé au lancement d'une campagne de lutte contre les violences basées sur le genre. Des parlementaires, des autorités administratives, municipales, universitaires, des femmes et jeunes filles se sont mobilisées pour dire stop à toutes ces formes de violence. Enfin, les relations entre le Mali et l'Algérie s'améliorent alors que les deux pays voisins ne se parlaient quasiment plus directement depuis le printemps 2025. En plus de la réouverture de leur espace aérien, les deux nations ont annoncé ce vendredi le retour mutuel de leurs ambassadeurs à leur poste.
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2: Le directeur général du Centre national de sécurité routière informe le public qu'au titre des actions de réduction durable des décès et traumatismes sévères dus aux accidents de la circulation impliquant les usagers des deux et trois roues motorisées, un projet pilote de facilitation de l'accès des populations aux casques homologués est en cours de formulation avec le Fonds national de la microfinance. En prélude à l'opérationnalisation du mécanisme innovant de microfinancement qui en découlera, le CNSR initie la constitution d'un répertoire officiel des distributeurs de casques homologués au Bénin afin de faciliter la mise en relation entre les bénéficiaires du projet de microfinancement et les structures de vente proposant des casques conformes aux normes de sécurité. Les opérateurs intéressés par cette initiative sont priés de fournir au CNSR les informations suivantes. A. Informations sur l'entreprise, raison sociale complète, adresse du siège social, numéro de téléphone fixe et mobile, adresse e-mail, numéro de registre de commerce et IFU, couverture géographique, département desservi. B. Information technique sur les casques, type de protection, intégrale, jet ouvert, modulable, cross, norme d'homologation précisée pour chaque modèle, ECE 22,05 ou ECE 22,05 Europe, DOT États-Unis, JIS Japon, autre norme internationale reconnue à préciser. Taille disponible pour chaque modèle XS, S, M, L, XL, XXL ou dimension en CM. Durée et conditions de la garantie fabricant. C. Information commerciale et logistique. Prix unitaire par type de casque homologué en CFA. Stock actuellement disponible par modèle et taille ou capacité d'approvisionnement. Catalogue, produits ou photos des différents modèles, format PDF ou JPEG. Les dossiers d'information peuvent être déposés à la Direction Générale du CNSR Cisaïkbé, PK13 route de Porto Novo, de lundi au vendredi, de 8h à 15h, ou envoyés par courrier électronique aux adresses suivantes cnsr.info@gouv.bj. Les opérateurs sont encouragés à transmettre leurs informations dans les meilleurs délais afin de faciliter la constitution du dit répertoire. Critères d'éligibilité. Seuls seront inscrits au répertoire officiel du projet les structures proposant des casques répondant aux normes d'homologation internationalement reconnues. Les casques devront obligatoirement porter l'étiquette ou le marquage de certification. Le CNSR remercie d'avance tous les opérateurs économiques pour leur collaboration et leur engagement dans cette initiative en faveur de la sécurité routière. A signé ce communiqué, le directeur général Ariel Sacramento.
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0: Bonjour à toutes et à tous. Le président Wadaï reçoit les lettres de créance de 13 ambassadeurs venus d'Algérie, du Ghana, du Tchad, du Nigeria et du Royaume-Uni. La loi modifiée complétant celle numéro 24-26 du 17 juillet 2024 portant loi organique sur le Conseil économique et social voté à l'Assemblée nationale. De quoi s'agit-il? Les détails avec le député Joël Codonou. Les Amazones U17 jouent leur avenir ce samedi soir au stade Kégué à Lomé. Et les joueuses de Ida Azonsou jouent ce soir contre le Nigeria. Romuald Wadaï, président du Bénin, a reçu les lettres de créance de 13 ambassadeurs venus de la République de Cuba, du Ghana. Le chef d'État a également reçu les lettres de créance des ambassadeurs de la République algérienne, du Tchad, du Nigeria et du Royaume-Uni. Après la publication des résultats par la Sénat, il appartient maintenant à chaque parti politique de s'organiser en interne pour la désignation des chefs village et chefs de quartier. Et en cette matière, aucun délai n'est imposé par la loi. On fait le point de la répartition des localités entre les deux partis habilités à désigner ces élus locaux avec Romario Rumpé.
1: Au total, il y avait 5295 villages et quartiers en jeu. Pour reprendre les résultats publiés par la Sénat ce jeudi, on retient que le parti UP Le Renouveau est majoritaire. Il désigne 2919 chefs quartiers et chefs villages, soit plus de 55%. Le deuxième parti, le Bloc Républicain, aura 2376 chefs quartiers et villages, donc moins de 45%. Dans les détails, quelques exemples. Le Bloc Républicain pourra désigner des chefs de quartier ou de village dans le 3e, 4e, 6e, 7e, 9e ou 13e arrondissement de Cotonou. Dans la commune d'Abomey-Calavi, le parti occupera 4 sièges de l'arrondissement d'Akasato, 4 du côté de Godomé, 12 à Glodjigbé, 6 à Révier et Panron et 7 à Zivié, une place à Ouedo et Togba. Le parti UP Le Renouveau est présent à Abomey-Calavi avec 28 sièges à Godomé, 2 à Glodjigbé, 3 à Révier et Panron, tandis qu'il rafle 7 à Ouedo, 10 à Togba, 7 à Zivié. À Porto-Nouveau, dans l'OMI, les 5 premiers arrondissements de la commune, dont les quartiers Lokossa, Vekba, Oganla, Gare Est, Avakba-Tokba, Oudowa, sont sous la bannière BR. Par contre, à Semekboji, le parti occupera 4 quartiers au village de Djiregbe. L'UPR ne sera présente dans aucun de ces arrondissements. Dans le nord du Bénin, les deux formations politiques se partagent Banikouara, Gogounou, Kandi, Malanville, Segbanan, Bukumbe, Kobli, Kérou, Kouandé, Matéri, Natitengu, Tangueta et Tukuntunan dans les départements de la Libourie et de l'Atakoura. Dans le Borgou, l'Union progressiste Le Renouveau prend 26 quartiers dans l'arrondissement de Berouboaï, commune de Bembereke. Dans le Mono, seul le parti UPR pourra désigner des chefs de quartier ou de village dans les communes d'Atiémé, Bopa, Komé, Grand-Popo, Huyogbe et Lokossa. Le parti Bloc Républicain garde le département du Zou dans les communes d'Abomey, Agbenizon, Boïkan, Kové, Dija, Ouenhi, Zanyenando, Zakota, Zobodomé. La balle est désormais dans le camp des deux partis politiques pour le choix de leurs représentants à la base.
0: Les députés ont adopté ce vendredi la loi modifiant et complétant la loi numéro 2024-26 du 17 juillet 2024 portant loi organique sur le Conseil économique et social. Ce qu'il faut retenir dans cette modification est qu'il s'agit de distinguer les attributions des membres du bureau du Conseil économique et social. Le président du CES garde ses prérogatives, sauf celles conférées au médiateur de la République qui est le vice-président du CES. La même modification renforce la loi organique pour les questions de suppléance. Le député Joël Codonou parle ici du lien entre le Conseil économique et social et le médiateur de la République.
2: En adaptant la loi organique aux nouvelles réalités institutionnelles, le législateur évite les conflits de compétences, clarifie les responsabilités et renforce la lisibilité de notre architecture institutionnelle. Mais permettez-moi d'insister sur un aspect qui parfois est moins mis en évidence. C'est la dimension économique de cette réforme. On pourrait se demander quel lien existe entre le Conseil économique et social, le médiateur de la République et l'économie nationale. Le lien est pourtant évident. Lorsqu'un entrepreneur est confronté à des lenteurs administratives, il reporte ses investissements. Et lorsqu'un investisseur étranger analyse un pays avant d'y engager des capitaux, il ne regarde pas seulement les routes, les ports. Il observe aussi la qualité de la gouvernance, la stabilité des institutions et l'existence des mécanismes crédibles de règlement des différends. Autrement dit, une institution comme le médiateur de la République n'est pas seulement un recours pour les citoyens. Elle contribue également à améliorer le climat des affaires. De la même manière, le Conseil économique et social joue un rôle essentiel de dialogue. Il permet d'anticiper les tensions, de recueillir les préoccupations des acteurs économiques et de proposer des solutions avant que les difficultés ne deviennent des crises. Ainsi, renforcer la cohérence entre ces deux institutions revient à renforcer un maillon très important de notre gouvernance économique.
0: Battu 3-2 au match aller au Nigeria, les Amazones U17 jouent leur avenir ce samedi au stade de Kegalomé face aux Nigérianes. Les Béninoises n'ont besoin que d'une victoire pour décrocher une qualification historique à la Coupe du Monde féminine U17. À la veille de cette rencontre, la sélectionneuse Ida Azonsou affiche sa confiance. Elle estime que son groupe peut relever le défi malgré l'ampleur de l'adversaire.
3: Les filles sont toutes confiantes. Nous savons que nous avons un but à rattraper et tout ce qui n'a pas marché au match aller, et nous avons pu corriger la grande partie. On n'est jamais prêt comme on le dit, mais je peux vous rassurer que nous ferons tout ce qui est de notre possible pour remonter ce but. Au match aller, on a jeté tout le temps le ballon. On a des possibilités pour conserver le ballon ressorti, mais chaque fois que le ballon est dans nos pieds, nous remettons le ballon à l'adversaire. On a passé notre temps à courir pour défendre. On pouvait tout au moins garder aussi le ballon et mettre l'adversaire en difficulté. Par les transitions, nous avons pu faire et marquer deux buts. Mais il faut aussi que nous conservons aussi le ballon pour créer un peu de difficulté à l'adversaire. Donc ces aspects ont été travaillés. L'adversaire n'aura plus que Romaine à museler, mais je pense qu'elles auront plusieurs Romaines à museler. Et nous demandons à tout le peuple béninois de leur position. Pour ceux qui viendront au stade et ceux qui resteront à la maison, les Béninois de la diaspora togolaise, je demande à tout le monde de nous soutenir par la prière, le soutien. Nous en avons besoin pour écrire l'histoire.
0: Nous sommes à la fin de cette édition mise en onde par Razak Moussa. Devant ce micro, je suis Alès Komlanoulofine. Merci de nous avoir suivis et bon réveil à tous.

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1: Les résultats sont désormais connus et la prochaine étape revient aux partis politiques qui devront désigner les chefs de village et de quartier dans les localités où ils sont majoritaires. Mais au-delà des calculs politiques, quel est réellement le rôle d'un chef de quartier? Quelles sont ses missions au quotidien au service des populations? Notre invité du jour, Roger Akacha, chef quartier de Ruiro, Tchanou, nous répond.
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3: Je suis Roger Akacha Bertin. J'ai été élu pour la première fois à la Tara Parako, élu local révolutionnaire en 1978. Je suis à Ruiro-Tchanou.
4: Quel est le rôle d'un chef quartier?
3: D'abord, le chef quartier est le représentant de l'État au niveau local, au niveau de son quartier. Comme le maire, le représentant de l'État au niveau de la ville, le maire, le chef d'arrondissement, le chef d'arrondissement, au chef quartier. Il veille à tout ce qui est sécurité et tout du quartier. Il les répertorise au chef d'arrondissement, qui est à lui de le répertorier au maire. Il veille à la sécurité de sa population, au bien-être de sa population. Tout ce qu'il y a, il doit être rapidement au courant et informé le chef d'arrondissement.
4: Quel service la population sollicite auprès du chef quartier?
3: Quand la population a besoin d'un papier, la population se rapproche de lui. Mais il faudrait qu'au préalable, qu'il soit informé que cet individu habite son quartier. Sinon, on peut quitter un autre quartier rapidement, venir prendre des papiers auprès de lui. Et s'il y a quelque chose, demain, on dira que tu as attesté qu'il est dans son quartier et qu'il n'a pas vérifié. Et c'est lui qui a des problèmes. C'est de ces problèmes que les chefs quartiers rencontrent le plus souvent. Dans la nuit, il ne dort pas. Quelqu'un a battu sa femme, c'est le chef quartier. Un voleur vient, c'est le chef quartier. Une femme a tapé le mari, c'est le chef quartier. Et actuellement, il délivre que les attestations de résidence et les constats de décès. Vous avez un décès à domicile, vous devez le prévenir. Il informe le docteur de la localité qui vient constater et vous délivre un papier pour que vous puissiez continuer jusqu'à l'acte de décès normalement. On nous a dit qu'il faut un cahier et que quand l'étranger vient dans le quartier, il signale en avis son nom. S'il y a quelque chose, le chef quartier sait que celui-là est dans le quartier. Maintenant, personne ne le respecte à Cotonou. C'est quand ils ont besoin de service du chef quartier que vous les voyez. Ils ne connaissent même pas le numéro de leur carré, le nom de leur propriétaire. Ils ne connaissent même pas le nom du propriétaire. Et la loi vous oblige à rendre ces services. Sinon, il y a un actif qui vous poursuit.
4: Pour vous, c'est quoi un bon chef quartier?
3: Être à l'écoute de sa population. Être prompt et proactif. Dévancer les actes pour la satisfaction de sa population. Actuellement, la population a besoin des chefs quartier. Et les chefs quartier ne peuvent rien. Il y a l'eau qui envahit toutes les maisons. Le chef quartier est incapable de trouver une motopompe. Nous, dans le 11e, à Ruiro-Tchanou, les maisons sont inondées. Mais il n'y a pas une motopompe. C'est nous, quelques particuliers qui ont fait une motopompe. Mais vous ne pouvez pas leur dire de mettre sa motopompe à disposition du quartier qui va fournir le carburant. Et les chefs quartier sont impuissants face à ce phénomène-là. Jusqu'à l'heure où je vous parle.
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1: À la une de l'actualité sur Bip Radio, le président Romuald Ouadahi reçoit les lettres de créance de 13 ambassadeurs venus d'Algérie, du Ghana, du Tchad, du Nigeria, du Royaume-Uni et de Cuba. La loi modifiée complétant celle numéro 2024-26 du 17 juillet 2024 portant loi organique sur le Conseil économique et social votée à l'Assemblée nationale. De quoi s'agit-il? Vous avez suivi les détails avec l'honorable Joël Godounou. À la page des sports, les Amazones U17 jouent leur avenir ce samedi au stade de Kégué à Lomé face aux Nigérianes. Les Béninoises n'ont besoin que d'une victoire pour décrocher une qualification historique à la Coupe du Monde féminine U17.
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2: Bonjour à toutes, bonjour à tous. C'est avec un grand plaisir que nous vous retrouvons autour de cette émission de santé dans les locaux de BIP, Bénin Info Première, sur la fréquence 106 FM. Avec vous et pour vous. Aujourd'hui, nous allons débattre d'un thème qui est celui de la sécurité du patient. On entend par patient l'usager ou l'utilisateur d'un établissement de santé. Avec nous, le président de l'ARS, docteur Lucien Dossouk-Bété, à qui on va laisser aujourd'hui, dans cette chronique, la parole pour expliquer l'objet de la réforme que Autorité de Régulation de Santé, l'ARS Autorité de Régulation de Santé, mène depuis quelques années et les grandes étapes déjà réalisées.
3: Merci docteur Lise. Alors, il faut comprendre d'abord que l'ARS n'est pas né du hasard. Avec l'arrivée du président Talon en 2016, il a identifié tous les secteurs comme devant subir des réformes. Et le secteur de la santé n'en était pas écarté. Donc d'emblée, il a mis en place une commission, la commission technique chargée des réformes dans le secteur de la santé, qui avait pour mission de faire une analyse approfondie du secteur, d'en tirer les défis et de faire des propositions. Et ces travaux ont été repris par le comité de mise en œuvre des réformes. C'est tout ça qui a donné naissance à l'ARS. Alors le premier document dans lequel l'ARS apparaît, c'est à la loi 2020 portant protection de la santé des personnes, qui dit que l'ARS doit être mis en place et qu'elle a comme mission de veiller à la réalisation du droit à la santé pour tous. Elle n'a pas dit des Béninois, mais pour tous, par l'amélioration continue de l'offre et la qualité des soins. Donc ça veut dire que l'ARS avait cette mission-là de travailler sur l'offre et la qualité des soins. Donc c'est ce qu'on a fait. Et on a commencé à travailler sur la certification d'abord. On s'est rendu compte que mettre la certification, c'était comme construire une maison sans fondation. Et qu'il a fallu donc travailler à trouver comment mettre en place cette fondation en raison du fait que les constats de mise en péril de la sécurité des patients étaient manifestes, étaient fréquents et faisaient la majorité des problèmes qui conduisaient les patients à ne pas être contents. Ce qui fait qu'on a remis la balle à terre, on a commencé à travailler et on a fini par identifier et à élaborer un dispositif qu'on a appelé dispositif pour la sécurité des patients, qui apparaît aujourd'hui comme la base même, la fondation de tout ce qui va être fait pour améliorer la qualité et la sécurité des soins, en sachant que la sécurité est aussi un élément de la qualité. Donc on s'est dit qu'on allait travailler d'abord sur la sécurité et puis après on verra les autres éléments de sécurité, à savoir l'accréditation des professionnels et la certification des établissements. Donc là, on va s'occuper seulement de cette fondation-là, qui est le dispositif pour la sécurité des patients. Alors, qu'est-ce que c'est en fait? Il s'agit, à travers ce dispositif, de mettre en place plusieurs éléments qui auront comme finalité de supprimer, je dis bien supprimer, tous les préjudices évitables qui peuvent survenir lors de l'administration des soins ou lors de la prise en charge des patients. Et ce qu'on recherche, on n'en fait pas que l'affaire du ministère de la Santé, ou que l'affaire de l'ARS, ou que l'affaire des professionnels de santé, on en fait l'affaire de tout le monde. Et principalement, on met l'accent sur le patient, l'utilisateur de service. Parce que celui-là, il doit être mis au cœur des préoccupations. Je dis bien au cœur des préoccupations. C'est pour ça que dans le dispositif, on a 5 domaines, on a consacré un entier à l'implication du patient. Pour dire qu'un patient ne doit plus arriver dans un établissement de santé et être considéré comme un objet, il doit être impliqué, il doit être actif, on doit prendre son avis. Avant de lui faire quoi que ce soit, on doit aller obtenir son consentement. Voici un peu ce qui est fait.
2: Vous avez déjà bien avancé parce que vous faites à la communauté, je le lis sur des réseaux, mais vous faites à la communauté des rapports d'évolution et d'avancement, mais aussi, puisque c'est la sécurité, quels sont les autres secteurs? Tout ce qui va contribuer, au bout du compte, dans une chaîne bien construite à certifier au patient qu'il est en sécurité lorsqu'il démarre l'intention d'aller se faire soigner.
3: L'un des principes qui a été identifié dans les travaux de préparation à réforme, c'est que beaucoup de projets ont manqué de contextualisation. Donc on s'est dit que tout ce qui va être fait ne doit pas être étranger à la recherche systématique de contextualisation. Du coup, on a demandé au gouvernement à ce que le dispositif qui s'arrête pas au lancement du déploiement, mais qu'on ait un document qui l'institutionnalise comme étant une décision de haut niveau et qui était opposable à quiconque était dans cette santé. C'est comme ça qu'en juillet 2025, le décret a été pris portant réglementation du dispositif pour la sécurité des patients. Et comme on a bien fait les choses, on ne s'est pas contenté de dire ce qu'il faut faire. On a dit que celui qui ne faisait pas comme il faut, il avait une sanction et la sanction, elle était là. Ensuite, on s'est dit, il faut communiquer, il faut parler, il faut aller voir, il faut accompagner. Dans le cas d'accompagnement, on a fait des missions. Il y a une dernière qui a été faite. Et là, elle était conjointe, ministère de la Santé, ARS, pour qu'ensemble, on aille faire cette mission d'accompagnement des établissements, aussi bien publics que privés. Tous y sont passés. Ensuite, on a regardé, on s'est dit, mais on lit, on constate aussi que les patients béninois, quand ils sont malades, 80% recours à la médecine traditionnelle.
2: Bien sûr.
3: Du coup, on s'est dit, on va trouver le moyen de pouvoir travailler avec ces acteurs-là pour que ce domaine rentre effectivement dans le giron de l'ARN et que quand un malade y va, non pas qu'on lui interdise, mais qu'on fasse en sorte que sa sécurité soit assurée.
2: Alors, projet titanesque, il y a encore plein d'étapes.

0: le centre de santé d'être mieux organisé et de mieux les soigner. Qui n'hésite pas? Pour l'ARS, l'élément, le seul indicateur qui va lui permettre de dire qu'on a réussi dans quelques années, c'est que chaque fois qu'on dira à un patient d'aller se faire hospitaliser, qu'il ne mette pas les deux mains sur la tête en disant « je ne connais personne là-bas » ou « il faut que je trouve quelqu'un là-bas ». Et pour nous, ça va être un indicateur parfait, communautaire, je dirais, pour dire « on a réussi ». Merci.
1: Chère auditrice, chers auditeurs, à mardi prochain.
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4: La Société béninoise d'énergie électrique SBEE informe son aimable clientèle qu'elle enregistre actuellement un effacement de la tension électrique provenant du Nigeria. 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
1: À la une de l'actualité sur Bip Radio, le président Romuald Ouadahi reçoit les lettres de créance de 13 ambassadeurs venus d'Algérie, du Ghana, du Tchad, du Nigeria, du Royaume-Uni et de Cuba. La loi modifiée complétant celle numéro 2024-26 du 17 juillet 2024 portant loi organique sur le Conseil économique et social votée à l'Assemblée nationale. De quoi s'agit-il? Vous avez suivi les détails avec l'honorable Joël Godounou. À la page des sports, les Amazones U17 jouent leur avenir ce samedi au stade de Kégué à Lomé face aux Nigérianes. Les Béninoises n'ont besoin que d'une victoire pour décrocher une qualification historique à la Coupe du Monde féminine U17.
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1: 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Il est 9h.
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0: On peut faire un hit, on peut lancer une tendance, mais très peu de personnes arrivent à créer un mouvement qui leur survit. Aujourd'hui, nous allons parler de ceux qui bâtissent, ceux qui imaginent, ceux qui structurent, ceux qui influencent une ou des générations. Dans cette émission, nous reviendrons sur l'histoire de l'homme qui a changé à jamais l'industrie musicale américaine en offrant aux artistes noirs une place au sommet de l'industrie. Nous découvrirons également notre playlist du mois, largement inspirée des scènes béninoises et togolaises. Et notre invité est justement l'un de ceux qui essaie de créer quelque chose de nouveau. Il affirme avoir donné naissance à un nouveau courant musical. Il affirme et il a raison. Et il s'agit du concepteur de l'Adia Piano, X-Time. Comment naît un mouvement musical? Est-ce une stratégie? Est-ce une vision ou simplement un hasard? Bienvenue dans le Cotonou Boy Show. Oyonambe, Nasty Nesta, mes amis, après Daniel Kosai, Sleep Where the Lions Eat. Nous sommes en juillet et vous êtes bien sûr Bip Radio. Et voici l'actualité de la culture urbaine. Ça se passe ici. Installez-vous confortablement. Razak, c'est quand tu veux.
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voulait appeler son label Tammy Records. Le nom était déjà pris. Il a bricolé un autre nom, Tamla. On est en 1959, on est à Détroit. L'homme s'appelle Berry Gordy. Il a $800 empruntés à sa famille et un salon transformé en studio d'enregistrement. Ce jour-là, personne ne sait qu'il vient de poser la première pierre de la plus grande maison de disques noirs américaine de l'histoire. Aujourd'hui, sur Cotton Boy Show, on parle de Berry Gordy, le fondateur de la

Avant la Motown, Gordy avait raté 3 fois. Il a été boxeur professionnel, où il a une carrière moyenne. Il raccroche les gants. Il a travaillé à la chaîne chez Ford, à Détroit. L'usine, la routine, rien d'artistique. Il a ouvert un magasin de disques jazz. Il a fait faillite. Ce n'est qu'après, en écrivant les chansons pour le chanteur Jackie Wilson, Reed Petit ou Lonely Teardrops, qu'il trouve sa voix. Il touche des droits d'auteur, il réinvestit, il comprend une chose. Il ne veut pas juste écrire des chansons, il veut construire une machine à en produire. 3 échecs avant le déclic, ça devrait parler à beaucoup.

c'est là que Berry Gordy devient intéressant. Au-delà de la musique, il prend ce qu'il a appris à l'usine, la chaîne de production, le contrôle qualité, la cadence, et il l'applique à la fabrication de tubes. Chez Motown, rien n'est laissé au hasard. Une équipe d'auteurs-compositeurs dédiés qu'il consurnommera. Une équipe d'auteurs-compositeurs dédiés qu'on surnommera The Corporation. Un contrôle strict de l'image des artistes, tenue, posture, discours face aux médias. Une véritable école interne de scène et de maintien pour que les artistes noirs soient irréprochables face à une Amérique encore très raciste. Ce n'est pas de l'improvisation géniale, c'est un système. Et le système a produit des noms que tout le monde connaît. The Supreme, Marvin Gaye, Stevie Wonder, les Jackson 5, The Temptations, Gladys Knight. Gordy avait l'œil et l'oreille pour repérer le talent brut, mais surtout, il avait une structure pour le transformer en star international sans le casser. C'est toute la différence entre repérer un talent et savoir le construire.

En 1988, Gordy va en Motown. Il part vers le cinéma. Il produit Lady Sings the Blues avec Diana Ross, nommée aux Oscars. Jusqu'au bout, la même doctrine, garder la main sur l'image de l'artiste jusqu'à la dernière minute. Berry Gordy n'avait pas forcément un meilleur talent que ses concurrents à l'époque. Il avait un système. Est-ce qu'on construit des artistes au Bénin ou est-ce qu'on construit des systèmes capables d'en produire plusieurs années après année? À vous d'y réfléchir. C'était la chronique de Cotonou Boy Show.

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1: Bienvenue dans la Cotonou Boy Playlist du mois de juillet sur Bip Radio, votre rendez-vous mensuel avec le meilleur de la musique urbaine africaine. Chaque mois, nous parcourons les sorties qui font vibrer les plateformes, les clubs, les radios et les réseaux sociaux, les artistes qui créent la tendance, les collaborations qui marquent les esprits et les morceaux qui feront la bande-son de vos prochaines semaines. En juillet, la Côte d'Ivoire, le Bénin, le Togo, la France et le Nigeria se donnent rendez-vous dans une sélection où se croisent drill, afropop, adja piano, rap et sonorité urbaine. Montez le volume, la Cotonou Boy Playlist de juillet, c'est maintenant. Nouchine Paris, syndicat en featuring avec TRK et Amé Cazeray. Aujourd'hui, on prend un aller simple à Abidjan Paris sans quitter votre salon. Le label Dibi Productions frappe un grand coup avec une collaboration exclusive. La crème de la nouvelle scène ivoirienne s'empare des codes de la drill et de l'afropop pour une connexion explosive. C'est l'attitude, c'est le style, c'est la rue ivoirienne qui s'emporte avec élégance. Ouvrez grand les oreilles, voici le phénomène du monde.

Mélo décalé de Tiakola. Tiakola ne se contente pas de faire danser avec le tube de l'été. Derrière le rythme, il profite de l'exposition pour aborder un sujet brûlant et hautement politique. La juste rémunération et la monétisation des artistes francophones. Un banger avec un message. Voilà la signature Tiakola.

601 de Nicanor et Madano, deux figures majeures de la scène urbaine du Bénin, se rencontrent enfin. D'un côté, Nicanor, surnommé le fils du pays ou le guerrier poète, roi des ballades afro-pop au test profond. De l'autre, Madano, le prodige signé chez Giant Industries. Ensemble, ils signent un titre rythmé, la bande-son idéale pour vos moments de détente et de chill.

après avoir retourné le Zénith de Paris et signé chez Sony Music France, le patron du rap ivoire est de retour pour dicter les règles du jeu. Il poursuit sa conquête du marché nigérian, envahit vos écrans, squatte le sommet des tendances TikTok. C'est un raz-de-marée absolu dans toute l'Afrique francophone.

Fashion Money, Imra en featuring avec Baby Days et Zlatan. Une collaboration internationale explosive, sortie en mai 2026, menée par le rappeur ivoirien Imra, aux côtés de Baby Days et de la star nigériane Zlatan. À la croisée du rap ivoirien, de la trap et de l'afrobeat nigérian, ce titre s'impose déjà dans les clubs grâce à son refrain en étant signé Puffy Beats. Le clip officiel, lui, a été tourné dans les studios de Londres.

Time. Le prince de l'Adjapiano vient encore secouer les charts. Après avoir fait danser tout le pays sur ses précédents hits, le revoici avec une production lourde signée JVDB Compagnie. L'hymne parfait pour vos vacances. Et la question reste entière. Où trouver

0: PLC, compilation Dave Strix, Aomi Bilal. 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La voix magnifique de Debs y fait sensation et porte tout le morceau vers des sommets.
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Le matos de Bino Capone en direct du Togo. Bino Capone nous revient avec un banger qui rend hommage aux formes généreuses de la jante féminine. Direction Dancefloor.

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1: Parmi les artistes qui essaient de créer leur propre identité musicale, notre invité a lancé un nouveau courant avec son compère, Ladia Piano. Mais inventer un genre est une chose, réussir à le faire adopter en est une autre. Depuis quelques années, ce style revient régulièrement sur les réseaux sociaux. Ladia Piano, est-ce un style, est-ce une tendance, est-ce une stratégie marketing ou le début d'un véritable mouvement culturel? C'est l'histoire de X-Time et ça se passe dans le Cotonou Boy Show.
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0: fait partie de cette génération d'artistes qui n'ont pas seulement fait des hits, mais qui ont aussi changé le son de la musique béninoise. Avec Jit et Ronnie Beat, il a participé à la naissance de l'Adja Piano, ce mélange entre l'amapiano sud-africain et le gogoon béninois qui a fait danser bien au-delà de nos frontières. Mais avant ça, il y avait un rappeur, un créateur, un réalisateur, un artiste qui a traversé des galères, des doutes, des évolutions du game, et plusieurs générations plus tard, il est là. Aujourd'hui, il revient dans une nouvelle dynamique. Après des tournées, après des succès et avec la reconnaissance du public, il ouvre un nouveau chapitre qu'il annonce avec un nouveau EP qui s'appelle EP Yo-Yo, qui annonce un album très attendu. On va parler de son aventure avec Jix, de l'Adja Piano, on va parler d'argent, on va parler de business, et oui, on va parler de beaucoup de choses, et surtout de la vision qui guide aujourd'hui X-Time, parce que c'est lui notre invité de ce jour. Et X-Time, c'est un plaisir de te recevoir sur le Cotonou Boy Show.
1: C'est un plaisir aussi. Merci.
0: Comment vas-tu?
1: Très bien.
0: Tu étais déjà passé il y a quelques années, je pense, sur le podcast. C'était pas encore filmé. On était juste à la radio. Tu étais passé avec Jix sur Bip Radio.
1: Ouais, Bip.
0: Et là, aujourd'hui, ça fait plaisir de te recevoir en solo. Tu avais déjà dit beaucoup de choses sur ton parcours à l'époque. Depuis, je pense, ça fait 2 ans. Qu'est-ce qui s'est passé il y a 2 ans? Parce que à cette époque-là, le Adja Piano venait de péter.
1: De péter, ouais.
0: C'était, ça battait son plein. Voilà. Donc, entre il y a 2 ans et aujourd'hui, 2026.

0: où on va dire tu as trouvé la formule, parce que là c'est une formule.
1: C'est une formule, ouais.
0: Qu'est-ce que tu te dis? Comment est-ce que tu vis? Qu'est-ce qui change même déjà?
1: Bon, tous nos plans changent à partir de là.
2: Ouais.
1: Parce que quand ça pète comme ça, nous on s'est dit, bon, on a trouvé tout. Comme la sensation qu'on a eue au studio,
2: ouais.
1: Ça veut dire que tout le monde a eu, enfin, ouais. Presque tout le monde a eu cette sensation-là, apparemment. Et donc, faudrait qu'on continue en fait dans ce délire-là, parce qu'on a trouvé un son qui ressemblait quand même au Bénin. Tu vois, par exemple, on est des rappeurs. On peut pas coller notre image à des sons donnés, tu vois.
2: Ouais.
1: Mais ça collait carrément à notre, tu vois, c'était...
2: Au lifestyle, à l'image,
1: voilà, ça, c'était carrément dans notre délire. Et donc, on n'avait aucune gêne à faire ça. Donc, c'était tranquille, hein, genre, on avait changé juste nos plans, on a dévié notre plan. On était axé sur le rap.
2: Ouais.
1: On voulait taper rap, mais on a juste changé ça. Ouais. On a déjà Pialo, tranquille. Et comme le nom était là déjà, on n'a pas voulu changer le nom, c'était ça qui était déjà dans la tête des gens. Tout a changé à partir de là. Même les vues de Gis, par exemple, il a fait un son qui disait que je suis plus fort que toi, même si je fais le million. Le prochain clip qu'il a posté a fait le million direct. Donc ça a changé direct. Tout
2: mais et là, vous êtes passé d'un public, disons, rap. Tout le Bénin en fait.
1: Oui.
2: C'est du nord au sud. Oui. Ça doit être fou quand même.
1: C'est fou. On regardait tout ce qu'on avait fait, on se dit, ah bon, c'est quand même peut-être le parcours qui nous a amené là. Parce qu'on n'a pas laissé, on n'a pas abandonné, on a quand même on a quitté loin. Parce qu'on on voyait des vidéos il y a peut-être 10 ans, on se dit waouh.
2: Même au-delà des frontières de notre pays, vous êtes allé, vous avez fait des tournées internationales, vous avez fait des dates à l'international grâce à ce style-là.
1: Oui, oui, grâce à Giapiano, en fait, on a vraiment fait beaucoup de trucs à l'inter.
2: Ouais.
1: Même, en fait, le son, il est tellement fort que quand quelqu'un l'écoute, même quand la personne ne comprend pas à fond ou à Dja ou truc, la personne dit que ça, c'est fort.
2: Et quand tu vois ça aujourd'hui, tu te dis c'est quoi le futur de la Giapiano? C'est quoi l'évolution? Tu disais que au niveau du son, ça va évoluer.
1: Ouais. Okay. Ça va évoluer parce que on a dans les tournées, on fait quand même écouter à des DJ, ceux qui sont tout le temps en contact avec des publics à l'inter, qui nous donnent des conseils, qui nous disent ah ce son il faut que ça fasse ça pour aller avec tel, faut que ça fasse ci pour aller avec tel, donc nous on note et

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1: Je vais revenir à l'EP. Donc, pourquoi tu commences ce nouveau chapitre de ta carrière avec un EP plutôt qu'un album?
2: En attendant de poser tous les jalons de l'album, parce que c'est vraiment une autre vague qui va arriver. C'est un Adja Piano plus mûri.
1: J'ai écouté un, deux titres là.
2: Deux titres.
1: Non, ça, voilà. Donc, ça promet.
2: Voilà,
1: c'est vraiment lourd.
2: Des invités de Max sur l'album aussi. Donc, il va pas falloir blaguer avec l'album. Et pour arriver à l'EP, c'est que il y a quand même une partie de moi qui veut faire des styles, donner le rap en fait. Ouais. Ça ne peut jamais quitter, tu vois. Donc, à un moment donné, même avec Gis, on se dit, est-ce qu'on va pas faire un EP rap? On va mélanger un peu le game parce que y a pas, on ne voit plus, genre. Ouais. Si on commence par rapper, personne ne peut nous déranger. Et on se dit ça, tu vois. Et après, quand Adja Piano était là, on se disait, bon, si on fait ça, on va encore mélanger la tête des gens.
1: Ouais.
2: Mais comme tout s'est calmé un peu, j'ai voulu ramener quand même une nouvelle fraîcheur, un truc pour calmer un peu les nerfs, pour que les gens sachent aussi que voilà, il y a des trucs qu'on sait faire.
1: C'est avant pour les préparer à la vague qui arrive. Je vais tenter une question, je sais déjà ce que tu vas me répondre, mais je vais quand même tenter. Est-ce qu'il y a des collaborations sur l'album qui vont surprendre le public?
2: Oui, bien sûr.
1: Tu peux dire des noms.
2: Des noms, il y a Zénab sur l'album.
1: Il y a Zénab. C'est tout?
2: Il y a aussi une maman sur l'album.
1: Ok. Bon, en tout cas.
2: Et une maman béninoise quand même.
1: Ouais. Bah, écoute, de toute façon, ce que je peux dire, c'est que du peu que j'ai entendu, c'est très lourd, c'est très frais, c'est nouveau de sonorité. Et même dans ta manière d'aborder les sons, ça évolue, ça a rien à voir.
2: Ça n'a rien à voir avec ce qu'on a entendu. J'ai même peur que mes fans ne me reconnaissent pas parce que c'est franchement.
1: C'est autre chose. Moi, je pense que tes fans vont t'accompagner. Ils vont t'accompagner dans cette évolution-là. Et que tu vas gagner un nouveau public aussi parce que c'est autre chose. Et je suis pressé. Est-ce que tu as une idée de quand est-ce que ça sort?
2: Bon.
1: Tu ne peux pas annoncer de date pour l'instant.
2: Je ne peux pas annoncer de date parce que, comme je te l'ai dit, il faut que j'aie forcément le financement que je veux avant de lancer les choses. Pour que ça ait la portée que je souhaite, il faut vraiment que tout soit aligné pour que je puisse vraiment balancer.
1: Aujourd'hui, tu es dans l'industrie et en préparant l'émission, j'ai fait un tour sur tes différents comptes. C'est super structuré. J'avais pas fait attention les années d'avant, mais là, on sent que c'est vraiment pro et tout. Donc, aujourd'hui, par rapport à la question du streaming, est-ce que tu penses qu'un artiste peut vivre uniquement avec le streaming ou peut s'enrichir avec le streaming?
2: Ouais, bien sûr. Ça dépend, hein, ça dépend de comment ici, pas uniquement le streaming, mais aussi avec, tu vois, les histoires de SACEM.
1: Ouais, les droits d'auteur.
2: Les droits d'auteur, tout ça, oui. Quand les droits d'auteur rentrent dedans, que t'es structuré, tu peux vivre. Tranquille.
1: Les scènes représentent combien de pourcentage de tes revenus?
2: Les scènes représentent, disons, 30%.
1: Hein. Ouais, donc 30%. 70%, c'est.
2: Ouais.
1: Les 70 autres pourcents, c'est quoi?
2: C'est autre chose. C'est les droits d'auteur, c'est les streams, c'est les publicités.
1: Ouais, les contrats d'ambassadeurs.
2: Voilà, tu vois. C'est plus ça.
1: Bah, moi, j'ai supposé, mais pourquoi l'argent est le thème principal de ce EP-là?
2: Parce que c'est réel, hein, le truc qui est arrivé avec l'EP, c'est que j'étais en manque d'argent. C'est-à-dire, j'ai manqué d'argent pour financer mon album. J'ai fini l'album. Tu vois, en début d'année, j'avais un peu disparu et je suis allé faire l'album. Mais non, l'album, il était tellement. Les sons m'envoyaient dans des dimensions où il fallait que je dépense vraiment. Pour les clips, pour la promo, pour tu vois, genre, pour vraiment rentrer dans une autre sphère, il fallait qu'on mette de la plata sur la table. Et donc, je me dis, en tant que businessman, selon le business plan, je ne pouvais pas mettre toutes mes économies dedans. Soit, je me dis, bon, écoute, mets tes économies et reviens à zéro, mais il faut croire en ton album, un truc que. Peut-être je vais faire, parce que si j'ai sorti l'EP, en fait, c'est pour me donner du temps, pour chercher le financement, là, pour pouvoir mettre les pions et sortir l'album. Ouais. Et forcément, une partie de mon argent va partir dedans. Ouais. Mais il faut quand même que j'apporte de l'argent d'ailleurs pour pouvoir mettre ça. Donc, l'EP, en fait, c'est un instant d'attente. Mais dedans, l'esprit qui m'animait, c'était ça, en fait. Ouais, c'était l'argent. Et donc, le son fitait, en fait, c'est venu de là. Je disais tout, où est-ce que les gens trouvent l'argent? Et puis, ils font ce genre de truc.
1: Ok.
2: Tu vois un peu.
1: Bah, voilà, très bel accueil sur les réseaux. De Fitet et puis ouais, et même la trend que tu lances est très marrante à reprendre tous ces gens qui parlent d'argent

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1: Aujourd'hui, avec ce succès et ce changement, qu'est-ce qui te fait encore peur?
2: Il n'y a rien qui me fait peur. Il n'y a rien. Souvent, c'est le manque d'argent qui me fait peur. C'est le manque d'argent me fait très, très peur. Me retrouver à 0 francs, tu vois, genre me retrouver vraiment à 0, 0, ça me fait très peur. Mais aujourd'hui, ça me fait plus peur parce que il faut quand même mettre des jalons à des endroits donnés pour que ça ne fasse plus peur. Surtout les artistes pour qui le revenu, c'est les scènes. Tout à l'heure, je te disais que c'est 30%. Il y a des artistes pour lesquels c'est peut-être 100% ou 90%.
1: Exactement.
2: Ils devraient avoir peur parce que c'est pas...
1: Covid a montré que tout peut s'arrêter. Hein.
2: Voilà. Ça... Voilà, donc c'est vraiment ça qui me fait peur, moi. Donc, il faut qu'ils assurent leurs arrières d'une manière ou d'une autre en étant artistes pour faire rentrer de l'argent, même quand ils ne font pas des scènes. Non. Et même quand ils ne font pas des millions de vues. Parce que même millions de vues, en fait, c'est rien. Ouais. Hein. C'est combien? C'est 600 000. Si YouTube devait te payer 1 million de vues, c'est 600 000 francs CFA, je crois. Donc ça, c'est même rien, en fait. C'est,
1: ça ne fait rien du pas tout. Une scène, quoi.
2: Ça ne fait pas une scène.
1: Tu vois, c'est...
2: Donc... Il y a sur la toile, on crie tout le temps. Moi par exemple, j'ai jamais fait de millions de vues sur un clip. Genre un clip à moi seul, millions de vues, j'ai jamais fait ça. C'est pas ça qui fait les thunes.
1: Et aujourd'hui, quel rêve te reste-t-il à accomplir?
2: Tu sais ce que je veux?
1: Non.
2: Ce que je veux, c'est qu'on m'envoie un jet privé à Cotonou, que je monte dedans avec mes gars, avec en tout cas l'écosystème. Ouais. Béninois, enfin, tous les artistes qui marcheront dans le temps, enfin, avec qui on peut aller sur des festivals, pour aller sur des festivals, pour aller faire des dates et qu'on rentre à Cotonou. C'est tout ce que je veux. C'est tout ce que je veux. C'est mon rêve, ça, en fait.
1: Ça va venir. Ça va venir.
2: Ouais.
1: On va prier fort pour ça.
2: Fort.
1: Mais ça va venir. Est-ce qu'il y a des erreurs business que tu as faites et que tu le recommanderais?
2: Oui, bien sûr.
1: Pas faire à des jeunes artistes.
2: Oui.
1: Ce serait quoi?
2: L'erreur que j'ai faite, c'est de ne pas m'être structuré plus tôt. Vraiment, vraiment plus tôt, genre de base. Par exemple, un artiste qui commence aujourd'hui, dès qu'il sait qu'il veut vraiment commencer sa carrière, son premier son doit être enregistré au Bubedra. Il doit se structurer depuis...
1: La base.
2: Ouais. Parce que c'est par là que tout commence. On ne sait jamais c'est quoi le son qui pète. On ne sait jamais c'est quoi le son qui va apporter des millions. Donc, de ne pas compter sur les scènes, de se structurer. Parce que là où le business, il est, c'est les droits d'auteur. C'est même ça le premier argent qui rentre. Parce que quand par exemple, tu fais ton son et que tu es structuré et que tu remets ça à une radio, tu payes la promo et que la radio tourne, le premier argent qui rentre, c'est pas le Bubedra, c'est pas les droits d'auteur, la SACEM, etc.
1: Ouais.
2: Donc, c'est par là que le business commence. Donc, quand tu laisses, c'est qu'il y a de l'argent qui est en train de partir.
1: Ouais. Et pour terminer, je vais te poser une série de questions. Ok.
2: Ok.
1: Tac, tac. C'est quoi ton clip dont tu es le plus fier?
2: Mitashim.
1: Ton morceau dont tu es le plus fier?
2: Il y en a beaucoup. Hein. Il y en a beaucoup, mais trop, c'est trop.
1: Ok. Le feat de rêve que tu as?
2: Le feat de rêve, c'est avec Angèle Kidjo.
1: Ton plus gros défaut?
2: Je finis pas de faire les choses. Quand je commence un truc, je suis encore emballé par autre chose.
1: Le génie me dérange.
2: Je finis pas de faire. Il faut que j'arrive souvent au bout de mes idées, au bout des choses. Ouais.
1: Une qualité qui t'a sauvé dans ta carrière?
2: Résilience. Hein.
1: Ouais.
2: Genre,
1: ouais.
2: Tout le temps, résilience.
1: Un conseil que tu aurais donné au X-Time il y a 10 ans?
2: Fallait se structurer.
1: Ok. Ouais. Et pour terminer l'entretien sur cette phrase, quand les gens écouteront mon album, je veux qu'ils...
2: Fier de faire partie de ma fanbase. Soit qu'il faut qu'ils disent, ouais, ça c'est mon artiste. Ouais.
1: Bon, en tout cas, c'est ce qu'on te souhaite. C'est un plaisir de t'avoir sur le Cotonou Boy Show. Merci beaucoup pour ce que tu fais. Je suis vraiment admiratif de ta carrière. Je te le dis encore une fois parce que tu fais une vraie carrière. tu l'as construit brique après brique et on voit le château en train d'être construit et ça donne de l'espoir. Bah écoute, continue de monter, continue de nous faire rêver.
2: Merci.
1: Et puis bon, j'espère que quand le jet va venir, nous aussi on sera dedans.
2: En tout cas,
1: force à toi pour l'EP, pour l'album qui arrive derrière.
2: Merci.
1: Et pour la suite de la carrière.
2: Merci.
1: On est ensemble.
2: Merci.

0: Créer de la musique, c'est aussi vivre au rythme de son époque. Et justement, voici ce qu'il ne fallait pas manquer cette semaine.
1: Kevin Aubin fait salle comble au Palais de la Culture. L'animateur et créateur de contenu ivoirien Kevin Aubin a franchi une toute nouvelle étape dans sa carrière en remplissant la salle Anoumabo du Palais de la Culture Bernard Bellet-Dadier à Abidjan avec sa toute première pièce de théâtre « Quand les lumières s'éteignent ». Devant une salle archi-comble, l'artiste et sa troupe ont offert un spectacle mêlant humour, émotion et immersion dans les coulisses du monde de la télévision. Salué par le public comme par les internautes, cette performance confirme la capacité de Kevin à réussir son passage du numérique aux arts de la scène. Ashton Hall conclut avec succès son passage au Bénin. Le célèbre athlète et créateur de contenu américain, Ashton Hall, a marqué les esprits lors de son passage au Bénin dans le cadre de sa tournée africaine. Très attendu par les passionnés de sport, d'entrepreneuriat et de développement personnel, il a participé à plusieurs rencontres autour de la discipline et du dépassement de soi. Très suivi sur les réseaux sociaux, Ashton a également échangé avec de nombreux jeunes et créateurs de contenu, renforçant un peu plus la visibilité internationale du pays. Le Festival des Masques 2026 prépare une nouvelle célébration du patrimoine béninois. Le Festival des Masques revient les 25 et 26 juillet prochains à Porto Novo au Bénin pour une troisième édition qui s'annonce spectaculaire. Pendant deux jours, les Egungun, Zangbeto, Galede, Gounouko et plusieurs autres figures emblématiques des traditions béninoises seront au cœur d'une programmation mêlant défilés, spectacles, concerts, villages culturels et rencontres scientifiques. À travers cet événement, le Bénin poursuit son ambition de faire rayonner son patrimoine et de renforcer son attractivité touristique à l'échelle internationale. Chill & Groove 2026 dévoile progressivement sa programmation. Le Chill & Groove Festival continue de faire monter la température à quelques semaines de son retour. Prévu les 1er et 2 août au Palais des Congrès de Cotonou, l'événement révèle progressivement les artistes, DJ, partenaires et animations qui rythmeront cette édition. Majestic 4.0, Famous DJ, DJ Ayal, DJ Jabi, Ayoma DJ et Heaven Sam figurent déjà parmi les premiers noms annoncés. Entre battle de danse, expérience culinaire, espace lifestyle et concert, tout laisse penser que cette nouvelle édition pourrait franchir un nouveau cap. Après son défi Guinness, le Guépard des Fourneaux mise sur la formation. Quelques mois après avoir représenté le Bénin lors de son impressionnant marathon culinaire de 26 jours, dans le cadre d'une tentative de Guinness World Records, le chef Delphin Agbet Togan, surnommé le Guépard des Fourneaux, poursuit son engagement en faveur de la jeunesse. Son centre de formation professionnelle en hôtellerie et restauration vient d'ouvrir une nouvelle campagne d'inscription. Après avoir fait rayonner le Bénin sur la scène internationale, le chef souhaite désormais transmettre son savoir-faire et former une nouvelle génération de professionnels capables de porter encore plus haut les couleurs de la gastronomie béninoise. Satbi, Axel Meril et Naxo rapprochent le Burundi et le Bénin. La musique africaine accueille une nouvelle collaboration avec la sortie de Rompero, un morceau réunissant le Burundais Satbi et les Béninois Axel Meril et Naxo. Très attendu par les fans, le titre suscite déjà de nombreuses réactions sur les réseaux sociaux et confirme une nouvelle fois la volonté des artistes africains de multiplier les collaborations au-delà des frontières pour toucher un public toujours plus large. Bénin Bouge souffle sa deuxième bougie. Le média Bénin Bouge a célébré cette semaine son deuxième anniversaire. En seulement deux ans, la plateforme s'est imposée comme l'un des médias digitales de référence dans la valorisation des initiatives, des talents, des événements et des réussites qui font rayonner le Bénin. À l'occasion de cet anniversaire, son équipe a réaffirmé son ambition de continuer à raconter le Bénin qui bouge. C'était l'équipe du Cotonou Boy Show pour les actualités de la semaine. À très bientôt pour de nouvelles infos.
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0: Aujourd'hui, nous avons parlé de Berry Gordy qui a bâti Motown. Nous avons découvert une sélection de talents qui font vibrer les scènes béninoises et togolaises. Et nous avons échangé avec X-Time qui ambitionne de faire de l'adja piano bien plus qu'un simple son. Les mouvements culturels ne naissent pas uniquement des grandes maisons de disques ou des budgets les plus importants. Ils commencent souvent avec une idée, une identité, des personnes qui osent proposer quelque chose de différent. 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

0: 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Il est 10h.
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0: 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Il est 12h.
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3: Bonjour à toutes et à tous. Au Sénégal, une grève générale de 24 heures, le bras de fer entre les syndicats et les autorités se poursuit. Parmi les doléances, un manque de concertation sur des réformes qui concernent les droits des travailleurs et une série de licenciements dans les institutions que les syndicats veulent voir annulés. Après un nouvel échec des négociations avec le ministère de la fonction publique, une grève de 24 heures a été déclarée ce vendredi. Au Cameroun, plus d'une centaine de personnes ont participé ce vendredi à Yaoundé au lancement d'une campagne de lutte contre les violences basées sur le genre. Des parlementaires, des autorités administratives, municipales, universitaires, des femmes et jeunes filles se sont mobilisées pour dire stop à toutes ces formes de violence. Enfin, les relations entre le Mali et l'Algérie s'améliorent alors que les deux pays voisins ne se parlaient quasiment plus directement depuis le printemps 2025. En plus de la réouverture de leur espace aérien, les deux nations ont annoncé ce vendredi le retour mutuel de leurs ambassadeurs à leur poste.
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0: Pierrot. Oh là là, dis, ce n'est pas ça. On dirait que tu sors de la Lune, mais tu n'es pas astronaute, non? Voilà. Merci. Est-ce qu'on peut y aller?
1: Oui.
0: On peut y aller?
1: Oui.
0: Eh bien, on y va. 1, 2, 3.

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1: 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Il est 13h.
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2: Mesdames, messieurs, bonsoir et merci de préférer Bip Radio pour vous informer. Après la publication des résultats par la Sénat, il appartient désormais à chaque formation politique de s'organiser en interne pour la désignation des chefs village et chefs quartier. Aucun délai n'est imposé par la loi. Et à propos de cette désignation, Bip Radio s'intéresse ce samedi aux missions d'un chef quartier. Notre invité du jour, Roger Akacha, nous en dira davantage. L'ancien gardien international béninois Fabien Farnol est le nouvel entraîneur des gardiens de l'équipe première des Girondins de Bordeaux pour la saison 2026-2027. Dernier tour des éliminatoires de la Coupe du Monde féminine U17 Maroc 2026. La manche retour Bénin-Nigeria, c'est ce samedi à 16h au Togo. La capitaine Hermione Lokoso confiante avant le coup de sifflet. La loi modifiant et complétant celle numéro 2024-26 du 17 juillet 2024 portant loi organique sur le CES votée à l'Assemblée nationale ce vendredi ne prête à aucune confusion. D'après le député Casimir Sossou, il est question de distinguer les attributions des membres du bureau du Conseil économique et social et de la médiature. Écoutons Casimir Sossou.
3: Quand vous prenez le président du CES, il y a ses attributions, excepté l'attribution liée au médiateur de la République qui est dévolue au premier vice-président, qui est une attribution propre au premier vice-président du CES, qu'il ne partage pas. Même le président du CES ne peut pas venir jouer le rôle du médiateur, c'est clair dans le texte. Quand vous prenez le deuxième vice-président, il supplée le président sur les autres fonctions, le premier vice-président qui peut suppléer le président sur les autres fonctions, et le deuxième vice-président, quant à lui, a une attribution propre qui est la gestion des délégations départementales du CES. C'est très bien cohérent. Aujourd'hui, le médiateur de la République n'a pas d'adjoint. On doit s'interroger sur comment ça fonctionne, tel quel actuellement, sans adjoint, puisqu'il n'a pas d'adjoint. Et pourtant, tout a fonctionné jusque-là. Donc le texte tel que adopté ne prête à aucune confusion. Il suffit simplement de les lire et de comprendre la séparation des compétences propres des compétences générales.
2: Je vous l'annonçais. En titre, les partis politiques ont le pouvoir de s'organiser en interne pour la désignation des chefs village et chefs quartier. Et en cette matière, aucun délai n'est imposé par la loi. Le Bloc républicain et l'UP, le Renouveau, se partagent les communes. Le point avec Romario Rumpé.
4: Au total, il y avait 5295 villages et quartiers en jeu. Pour reprendre les résultats publiés par la Sénat ce jeudi, on retient que le parti UP Le Renouveau est majoritaire. Il désigne 2919 chefs quartiers et chefs villages, soit plus de 55%. Le deuxième parti, le Bloc républicain, aura 2376 chefs quartiers et villages, donc moins de 45%. Dans les détails, quelques exemples. Le Bloc républicain pourra désigner des chefs de quartier ou de village dans le 3e, 4e, 6e, 7e, 9e ou 13e arrondissement de Cotonou. Dans la commune d'Abomey-Calavi, le parti occupera 4 sièges de l'arrondissement d'Akassato, 4 du côté de Godomey, 12 à Glodjigbé, 6 à Hévier et Kpanron et 7 à Zivier, une place à Ouedo et Togba. Le parti UP Le Renouveau est présent à Abomey-Calavi avec 28 sièges à Godomey, 2 à Glodjigbé, 3 à Hévier et Kpanron, tandis qu'il rafle 7 à Ouedo, 10 à Togba, 7 à Zivier. À Porto-Nouveau, dans l'OMI, les 5 premiers arrondissements de la commune, dont les quartiers Lokossa, Vekba, Oganla, Gare Est, Avakba-Tokba, Oudowa, sont sous la bannière BR. Par contre, à Semekoji, le parti occupera 4 quartiers ou villages de Djerégbé. L'UPR ne sera présente dans aucun de ces arrondissements. Dans le nord du Bénin, les deux formations politiques se partagent Banikouara, Gogounou, Kandi, Malanville, Segbanan, Bukumbe, Kobli, Kérou, Kouandé, Materi, Natitengu, Tangueta et Tukuntunan dans les départements de l'Alibouri et de l'Atakoura. Dans le Borgou, l'Union progressiste Le Renouveau prend 26 quartiers dans l'arrondissement de Berouboaï, commune de Bembereke. Dans le Mono, seul le parti UPR pourra désigner des chefs de quartier ou de village dans les communes d'Atiémé, Bopa, Koumé, Grand Popo, Huyogbe et Lokosa. Le parti Bloc Républicain garde le département du Zou dans les communes d'Abomé, Agbenizon, Boïkan, Kové, Dija, Ouenhi, Zanyenando, Zakota, Zogbodomé. La balle est désormais dans le camp des deux partis politiques pour le choix de leurs représentants à la base.
2: Si vous souhaitez changer d'air, ceci pourrait vous intéresser. Le marché PK3 de Cotonou accueille ce samedi une journée mêlant photographie, mode, conférence et gastronomie pour célébrer les femmes qui participent à la vitalité économique du Bénin et rendre hommage aux Nana Benz. Imaginée par la chef Georgiana Viou, première femme africaine à décrocher une étoile Michelin en France, cette deuxième édition du festival Les Patronnes vise à mettre en lumière ou valoriser les femmes qui font vivre les marchés béninois. Qu'est-ce qui change concrètement pour ces femmes qui y participent? Suivons Georgiana Viou.
5: Il y a une des femmes du marché de Gonri qui a dit que les gens aujourd'hui, quand ils vont dans les marchés, ils ont l'impression qu'ils vont rendre service aux gens qui sont dans les marchés, comme si elles étaient là-bas pour faire l'aumône. Vous n'êtes pas allé les trouver au bord de la route, au feu rouge, en train de frapper à la porte de votre voiture. Donc c'est pour changer déjà ce regard-là que les gens ont sur les personnes qui travaillent dans les marchés, que ce soit les femmes ou les hommes d'ailleurs. Parce que dans nos marchés, on a beaucoup de femmes, c'est la majorité, mais il y a aussi des hommes qui soient bouchers, balayeurs, gardes, vélos. Donc arriver avec un air hautain en disant « bon, c'est grâce à moi qu'aujourd'hui tu vas avoir de… » Non, en fait, on t'a pas attendu. C'est mon métier. Comme il y en a qui sont docteurs, etc. Donc respecte qui je suis et je te respecterai. Donc je suis en train de même comprendre que finalement, ce truc qui m'a choqué moi quand j'ai commencé à revenir dans les marchés, c'est-à-dire quand j'ai vu ces femmes un peu sur la défensive, un peu comme ça, refermées sur elles-mêmes, je pensais que c'était parce que le contexte économique est compliqué. Mais en réalité, non. C'est le regard, c'est l'attitude des gens envers ces femmes-là qui a fait qu'elles sont devenues comme ça. Donc aujourd'hui, cette initiative leur permet de dire, ah, il y a des gens qui, en fait, respectent qui nous sommes, savent qui nous sommes et sont là pour dire à tout le monde, mais nous sommes aussi des entrepreneurs, des êtres humains et des gens que vous devez respecter.
2: À seulement 90 minutes d'un possible exploit historique, les Amazones U17 veulent croire en leur chance. Battues 3-2 au match aller au Nigeria, elles savent qu'une victoire ce samedi au stade de Kégué à Lomé leur ouvrirait les portes de la Coupe du Monde féminine U17. Avant ce rendez-vous décisif, la capitaine Hermione Lokosu est confiante à quelques coups d'envoi de la rencontre.
6: On s'est bien préparé, comme nous sommes revenus en même temps. On a fait le dégraissage et le lendemain, on a repris les séances d'entraînement. Et les dirigeants ont corrigé, ils ont plus travaillé sur ce qu'on doit faire pour le match prochain. Et je pense que ça va. Nous sommes ensemble maintenant, ça fait un bon moment, on se comprend. Il y a de l'ambiance dans le groupe et je pense qu'elles toutes sont conscientes de notre objectif. Et elles sont au point pour le match. L'équipe nigériane, elles sont l'équipe favorite, mais nous, on n'a pas peur. Et durant les 4 séances d'entraînement, on s'est bien préparé et on peut aller les battre.
2: À quelques heures de la rencontre, la sélectionneuse Ida Azonsou affiche elle aussi sa confiance. Elle estime que son groupe peut relever le défi.
7: Les filles sont toutes conscientes. Nous savons que nous avons un but à rattraper et tout ce qui n'a pas marché au match aller, et nous avons pu corriger la grande partie. On n'est jamais prêt comme on le dit, mais je peux vous rassurer que nous ferons tout ce qui est de notre possible pour remonter ce but. Au match aller, on a jeté tout le temps le ballon. On a des possibilités pour conserver le ballon ressorti. Mais chaque fois que le ballon est dans nos pieds, nous remettons le ballon à l'adversaire. On a passé notre temps à courir pour défendre. Or, on pouvait tout au moins garder aussi le ballon et mettre l'adversaire en difficulté. Par les transitions, nous avons pu faire et marquer 2 buts. Mais il faut aussi que nous conservons aussi le ballon pour créer un peu de difficulté à l'adversaire. Donc ces aspects ont été travaillés. L'adversaire n'aura plus que Romaine à museler, mais je pense qu'elles auront plusieurs Romaines à museler. Et nous demandons à tout le peuple béninois de leur position. Pour ceux qui viendront au stade et ceux qui resteront à la maison, les Béninois de la diaspora togolaise, je demande à tout le monde de nous soutenir par la prière, le soutien. Nous en avons besoin pour écrire l'histoire.
2: L'ancien gardien de but international béninois Fabien Farnol poursuit son aventure avec les Girondins de Bordeaux et évoluera désormais comme entraîneur des gardiens de l'équipe première pour la saison 2026-2027 après avoir occupé le poste d'entraîneur des gardiens du centre de formation et des équipes de jeunes. Fabien Farnol gravit un nouvel échelon au club, au sein du club bordelais.

Stop et fin de BIP Info 13 de ce samedi 11 juillet 2026. Razak Moussa, Alès Komlan Nounou Funé, merci de nous avoir suivis. À 13h30, vous suivrez le journal Palais en langue française.

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1: Les résultats sont désormais connus et la prochaine étape revient aux partis politiques qui devront désigner les chefs de village et de quartier dans les localités où ils sont majoritaires. Mais au-delà des calculs politiques, quel est réellement le rôle d'un chef de quartier? Quelles sont ses missions au quotidien au service des populations? Notre invité du jour, Roger Akacha, chef quartier de Huirochanu, nous en dit plus.
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2: Je suis Roger Akacha Bertin. J'ai été élu pour la première fois à la table à Parakou, élu local révolutionnaire en 1978. Je suis à Huirochanu.
3: Quel est le rôle d'un chef quartier?
2: D'abord, le chef quartier est le représentant de l'État au niveau local, au niveau de son quartier. Comme le maire, le représentant de l'État au niveau de la ville, le maire, le chef d'arrondissement, le chef d'arrondissement, au chef quartier. Il veille à tout ce qui est sécurité et tout du quartier. Il les répertorise au chef d'arrondissement, quitte à lui de le répertorier au maire. Il veille à la sécurité de sa population, au bien-être de sa population. Tout ce qu'il y a, il doit être rapidement au courant et informé le chef d'arrondissement.
3: Quel service la population sollicite auprès du chef quartier?
2: Quand la population a besoin d'un papier, la population se rapproche de lui. Mais il faudrait qu'au préalable, qu'il soit informé que cet individu habite son quartier. Sinon, on peut quitter un autre quartier rapidement, venir prendre des papiers auprès de lui. Et s'il y a quelque chose, demain, on dira que tu as attesté qu'il est dans son quartier et qu'il n'a pas vérifié. Et c'est lui qui a des problèmes. C'est de ces problèmes que les chefs quartiers rencontrent le plus souvent. Dans la nuit, il ne dort pas. Quelqu'un a battu sa femme, c'est le chef quartier. Un voleur vient, c'est le chef quartier. Une femme a tapé le mari, c'est le chef quartier. Et actuellement, il délivre que les attestations de résidence et les constats de décès. Vous avez un décès à domicile, vous devez le prévenir. Il informe le docteur de la localité qui vient constater et vous délivre un papier pour que vous puissiez continuer jusqu'à l'acte de décès normalement. On nous a dit qu'il faut un cahier et que quand un étranger vient dans le quartier, il signale en avis son nom. S'il y a quelque chose, le chef quartier sait que celui-là est dans le quartier. Maintenant, personne ne le respecte à Cotonou. C'est quand ils ont besoin de service du chef quartier que vous les voyez. Ils ne connaissent même pas le numéro de leur carré, le nom de leur propriétaire. Ils ne connaissent même pas le nom du propriétaire. Et la loi vous oblige à rendre ces services. Sinon, il y a un actif qui vous poursuit.
3: Pour vous, c'est quoi un bon chef quartier?
2: Être à l'écoute de sa population. Être prompt et proactif. Dévancer les actes pour la satisfaction de sa population. Actuellement, la population a besoin des chefs quartiers. Et les chefs quartiers ne peuvent rien. Il y a l'eau qui envahit toutes les maisons. Le chef quartier est incapable de trouver une motopompe. Nous, dans le 11e, à Huirochanu, les maisons sont inondées. Mais il n'y a pas une motopompe. C'est nous, quelques particuliers qui ont fait une motopompe. Mais vous ne pouvez pas leur dire de mettre sa motopompe à disposition du quartier. Qui va fournir le carburant? Et les chefs quartiers sont impuissants face à ce phénomène-là. Jusqu'à l'heure où je vous parle.
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1: Bonsoir à toutes et à tous. Voici ce dont nous avons parlé dans Bip Info 13h. Après la publication des résultats par la Sénat, il appartient désormais à chaque formation politique de s'organiser en interne pour la désignation des chefs village et chefs quartier. Aucun délai n'est imposé par la loi. L'ancien gardien international béninois Fabien Farnol est le nouvel entraîneur des gardiens de l'équipe première des Girondins de Bordeaux pour la saison 2026-2027. Dernier tour des éliminatoires de la Coupe du Monde féminine U17 Maroc 2026. La manche retour Bénin-Nigeria, c'est ce samedi à 16h au Togo. La capitaine Hermione Lokoso confiante avant le coup de sifflet.
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1: Bonsoir à toutes et à tous. Voici ce dont nous avons parlé dans Bip Info 13h. Après la publication des résultats par la Sénat, il appartient désormais à chaque formation politique de s'organiser en interne pour la désignation des chefs village et chefs quartier. Aucun délai n'est imposé par la loi. L'ancien gardien international béninois Fabien Farnol est le nouvel entraîneur des gardiens de l'équipe première des Girondins de Bordeaux pour la saison 2026-2027. Dernier tour des éliminatoires de la Coupe du Monde féminine U17 Maroc 2026. La manche retour Bénin-Nigeria, c'est ce samedi à 16h au Togo. La capitaine Hermione Lokoso confiante avant le coup de sifflet.
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1: Bonjour à toutes et à tous. Au Sénégal, une grève générale de 24 heures. Le bras de fer entre les syndicats et les autorités se poursuit. Parmi les doléances, un manque de concertation sur des réformes qui concernent les droits des travailleurs et une série de licenciements dans les institutions que les syndicats veulent voir annulés. Après un nouvel échec des négociations avec le ministère de la fonction publique, une grève de 24 heures a été déclarée ce vendredi. Au Cameroun, plus d'une centaine de personnes ont participé ce vendredi à Yaoundé au lancement d'une campagne de lutte contre les violences basées sur le genre. Des parlementaires, des autorités administratives, municipales, universitaires, des femmes et jeunes filles se sont mobilisées pour dire stop à toutes ces formes de violence. Enfin, les relations entre le Mali et l'Algérie s'améliorent alors que les deux pays voisins ne se parlaient quasiment plus directement depuis le printemps 2025. En plus de la réouverture de leur espace aérien, les deux nations ont annoncé ce vendredi le retour mutuel de leurs ambassadeurs à leur poste.
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0: 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Il est 14h.
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2: Résultat du deuxième tirage double chance 88/26 du samedi 11 juillet 2026. 14h. Loto Star. Zone A. 5 premiers numéros. 13. 02. 33. 16. 60. Zone B. 5 derniers numéros. 59. 80. 12. 18. 01.

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0: 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Il est 15h.
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0: 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Il est 16h.
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0: On peut faire un hit, on peut lancer une tendance, mais très peu de personnes arrivent à créer un mouvement qui leur survit. Aujourd'hui, nous allons parler de ceux qui bâtissent, ceux qui imaginent, ceux qui structurent, ceux qui influencent une ou des générations. Dans cette émission, nous reviendrons sur l'histoire de l'homme qui a changé à jamais l'industrie musicale américaine en offrant aux artistes noirs une place au sommet de l'industrie. Nous découvrirons également notre playlist du mois, largement inspirée des scènes béninoises et togolaises. Et notre invité est justement l'un de ceux qui essaie de créer quelque chose de nouveau. Il affirme avoir donné naissance à un nouveau courant musical. Il affirme et il a raison. Et il s'agit du concepteur de Ladia Piano, X-Time. Comment naît un mouvement musical? Est-ce une stratégie? Est-ce une vision ou simplement un hasard? Bienvenue dans le Cotonou Boy Show. Oyonambe, Nastinesta, mes amis, après Daniel Kozai Sleep, Where the Lions Eat. Nous sommes en juillet et vous êtes bien sûr Bip Radio. Et voici l'actualité de la culture urbaine. Ça se passe ici. Installez-vous confortablement. Razak, c'est quand tu veux.
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voulait appeler son label Tammy Records. Le nom était déjà pris. Il a bricolé un autre nom, Tamla. On est en 1959, on est à Détroit. L'homme s'appelle Berry Gordy. Il a $800 empruntés à sa famille et un salon transformé en studio d'enregistrement. Ce jour-là, personne ne sait qu'il vient de poser la première pierre de la plus grande maison de disques noirs américaine de l'histoire. Aujourd'hui, sur Cotonou Boy Show, on parle de Berry Gordy,

Avant la Motown, Gordy avait raté 3 fois. Il a été boxeur professionnel, où il a eu une carrière moyenne. Il raccroche les gants. Il a travaillé à la chaîne chez Ford, à Détroit. L'usine, la routine, rien d'artistique. Il a ouvert un magasin de disques jazz. Il a fait faillite. Ce n'est qu'après, en écrivant les chansons pour le chanteur Jackie Wilson, Rick Petit ou Lonely Teardrops, qu'il trouve sa voix. Il touche des droits d'auteur, il réinvestit, il comprend une chose. Il ne veut pas juste écrire des chansons, il veut construire une machine à en produire. 3 échecs avant le déclic, ça devrait parler à beaucoup.

c'est là que Berry Gordy devient intéressant. Au-delà de la musique, il prend ce qu'il a appris à l'usine, la chaîne de production, le contrôle qualité, la cadence, et il l'applique à la fabrication de tubes. Chez Motown, rien n'est laissé au hasard. Une équipe d'auteurs-compositeurs dédiés conçue en nommera The Corporation. Un contrôle strict de l'image des artistes, tenue, posture, discours face aux médias. Une véritable école interne de scène et de maintien pour que les artistes noirs soient irréprochables face à une Amérique encore très raciste. Ce n'est pas de l'improvisation géniale, c'est un système. Et le système a produit des noms que tout le monde connaît. The Supreme, Marvin Gaye, Stevie Wonder, les Jackson 5, The Temptations, Gladys Knight. Gordy avait l'œil et l'oreille pour repérer le talent brut, mais surtout il avait une structure pour le transformer en star international sans le casser. C'est toute la différence entre repérer un talent et savoir le construire.

En 1988, Gordy vend Motown. Il part vers le cinéma. Il produit Lady Sings the Blues avec Diana Ross, nommée aux Oscars. Jusqu'au bout, la même doctrine, garder la main sur l'image de l'artiste jusqu'à la dernière minute. Berry Gordy n'avait pas forcément un meilleur talent que ses concurrents à l'époque. Il avait un système. Est-ce qu'on construit des artistes au Bénin ou est-ce qu'on construit des systèmes capables d'en produire plusieurs années après année? À vous d'y réfléchir. C'était la chronique de Cotonou Boy Show.

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1: Bienvenue dans la Cotonou Boy Playlist du mois de juillet sur Bip Radio, votre rendez-vous mensuel avec le meilleur de la musique urbaine africaine. Chaque mois, nous parcourons les sorties qui font vibrer les plateformes, les clubs, les radios et les réseaux sociaux, les artistes qui créent la tendance, les collaborations qui marquent les esprits et les morceaux qui feront la bande-son de vos prochaines semaines. En juillet, la Côte d'Ivoire, le Bénin, le Togo, la France et le Nigeria se donnent rendez-vous dans une sélection où se croisent drill, afropop, adja piano, rap et sonorités urbaines. Montez le volume, la Cotonou Boy Playlist de juillet, c'est maintenant. Nouchine Paris, syndicat en featuring avec TRK et Amé Cazeré. Aujourd'hui, on prend un aller simple à Bidon Paris sans quitter votre salon. Le label Dibi Productions frappe un grand coup avec une collaboration exclusive. La crème de la nouvelle scène ivoirienne s'empare des codes de la drill et de l'afropop pour une connexion explosive. C'est l'attitude, c'est le style, c'est la rue ivoirienne qui s'emporte avec élégance. Ouvrez grand les oreilles, voici le phénomène du moment.

Mélo décalé de Tiakola. Tiakola ne se contente pas de faire danser avec le tube de l'été. Derrière le rythme, il profite de l'exposition pour aborder un sujet brûlant et hautement politique. La juste rémunération et la monétisation des artistes francophones. Un banger avec un message. Voilà la signature Tiakola.

600 mains de Nicanor et Madano, deux figures majeures de la scène urbaine du Bénin, se rencontrent enfin. D'un côté, Nicanor, surnommé le fils du pays ou le guerrier poète, roi des balades afro-pop au test profond. De l'autre, Madano, le prodige signé chez Giant Industries. Ensemble, ils signent un titre rythmé, la bande-son idéale pour vos moments de détente et de chill.

après avoir retourné le Zénith de Paris et signé chez Sony Music France, le patron du rap ivoire est de retour pour dicter les règles du jeu. Il poursuit sa conquête du marché nigérian, envahit vos écrans, squatte le sommet des tendances TikTok. C'est un raz-de-marée absolu dans toute l'Afrique francophone.

Kitchen Money, Imra en featuring avec Baby Days et Zlatan. Une collaboration internationale explosive sortie en mai 2026, menée par le rappeur ivoirien Imra aux côtés de Baby Days et de la star nigériane Zlatan. À la croisée du rap ivoirien, de la trap et de l'afrobeat nigérian, ce titre s'impose déjà dans les clubs grâce à son refrain entêtant signé Puffy Beats. Le clip officiel, lui, a été tourné dans les studios de Londres.

Time, le prince de l'Adjapiano vient encore secouer les charts. Après avoir fait danser tout le pays sur ses précédents hits, le revoici avec une production lourde signée JVDB Compagnie. L'hymne parfait pour vos vacances. Et la question reste entière. Où

0: Aoumi Bilal. La compilation PLC pour la culture du label Oculus réunit le meilleur du label sur un même projet. La voix magnifique de Dept y fait sensation et porte tout le morceau vers des sommets.
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Le matos de Bino Capone en direct du Togo. Bino Capone nous revient avec un banger qui rend hommage aux formes généreuses de la gente féminine. Direction Dancefloor.

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1: Parmi les artistes qui essaient de créer leur propre identité musicale, notre invité a lancé un nouveau courant avec son compère, l'Adja Piano. Mais inventer un genre est une chose, réussir à le faire adopter en est une autre. Depuis quelques années, ce style revient régulièrement sur les réseaux sociaux. Adja Piano, est-ce un style, est-ce une tendance, est-ce une stratégie marketing ou le début d'un véritable mouvement culturel? C'est l'histoire de X-Time et ça se passe dans le Cotonou Boy Show.
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0: fait partie de cette génération d'artistes qui n'ont pas seulement fait des hits, mais qui ont aussi changé le son de la musique béninoise. Avec Jitz et Ronnie Beat, il a participé à la naissance de l'Adja Piano, ce mélange entre l'amapiano sud-africain et le gogoon béninois qui a fait danser bien au-delà de nos frontières. Mais avant ça, il y avait un rappeur, un créateur, un réalisateur, un artiste qui a traversé des galères, des doutes, des évolutions du game, et plusieurs générations plus tard, il est là. Aujourd'hui, il revient dans une nouvelle dynamique. Après des tournées, après des succès et avec la reconnaissance du public, il ouvre un nouveau chapitre qu'il annonce avec un nouveau EP qui s'appelle EP Yo-Yo, qui annonce un album très attendu. On va parler de son aventure avec Jix, de l'Adja Piano, on va parler d'argent, on va parler de business, et oui, on va parler de beaucoup de choses, et surtout de la vision qui guide aujourd'hui X-Time, parce que c'est lui notre invité de ce jour. Et X-Time, c'est un plaisir de te recevoir sur le Cotonou Boy Show.
1: C'est un plaisir aussi. Merci.
0: Comment vas-tu?
1: Très bien.
0: Tu étais déjà passé il y a quelques années, je pense, sur le podcast. C'était pas encore filmé. On était juste à la radio. Tu étais passé avec Jix sur Bip Radio.
1: Ouais, Bip.
0: Et là, aujourd'hui, ça fait plaisir de te recevoir en solo. Tu avais déjà dit beaucoup de choses sur ton parcours à l'époque. Depuis, je pense, ça fait 2 ans. Qu'est-ce qui s'est passé il y a 2 ans? Parce que à cette époque-là, le Adja Piano venait de péter.
1: De péter, ouais.
0: Ça battait son plein. Voilà, donc entre il y a 2 ans et aujourd'hui, 2026, entre 2024 et 2026, qu'est-ce qui s'est passé?
1: Bah, on a enchaîné des sons, on a fait des tournées, on a fait des concerts. Voilà, donc là maintenant, je pense que on va enchaîner avec la saison 2 de Adja Piano. Ah ouais. C'est comme ça que moi je l'appelle.
0: Ok.
1: Parce que la saison, enfin, il y a une page qui s'est tournée.
0: Ouais.
1: Et on va encore métamorphoser, en fait, le.
0: Mais la saison 2 de Adja Piano, ça va être quoi? C'est un nouveau son? Vous avez poussé le délire plus loin?
1: Voilà, on a poussé le délire plus loin.
0: Ouais.
1: On a retravaillé les trucs. On a pris en compte les critiques.
0: Ouais.
1: Et voilà, donc c'est ça qui va arriver.
0: Ah, c'est lourd, c'est lourd. Et bah, après tant d'années dans la musique, quand tu arrives à ce stade où, on va dire, tu as trouvé la formule, parce que là, c'est une formule.
1: C'est une formule, ouais.
0: Qu'est-ce que tu te dis? Comment est-ce que tu vis? Qu'est-ce qui change même déjà?
1: Bon, tout le plan change à partir de là.
0: Ouais.
1: Parce que quand ça pète comme ça, nous on s'est dit, bon, on a trouvé tout. Comme la sensation qu'on a eue au studio,
0: ouais.
1: Ça veut dire que tout le monde a eu, enfin, ouais, presque tout le monde a eu cette sensation-là, apparemment. Et donc, faudrait qu'on continue, en fait, dans ce délire-là, parce qu'on a trouvé un son qui ressemblait quand même au Bénin. Tu vois, par exemple, on est des rappeurs. On peut pas coller notre image à des sons donnés, tu vois.
0: Ouais.
1: Mais ça collait carrément à notre, tu vois, c'était
0: au lifestyle,
1: carrément dans notre délire. Et donc, on n'avait aucune gêne à faire ça. Donc, c'était tranquille, hein, genre, on avait changé juste nos plans, on a dévié notre plan. On était axé sur le rap.
0: Ouais.
1: On voulait taper rap, mais on a juste changé ça en Adja Piano, tranquille. Et comme le nom était là déjà, on n'a pas voulu changer le nom, c'était ça qui était déjà dans la tête des gens. Tout a changé à partir de là. Même les vues de Jitz, par exemple. Il a fait un son qui disait que je suis plus fort que toi, même si je fais 1000. Le prochain clip qu'il a posté a fait 1 million direct. Donc ça a changé direct.
0: Et là, vous êtes passé d'un public, disons, rap, à tout le Bénin, en fait.
1: Oui.
0: C'est du nord au sud. Oui. Ça doit être fou quand même.
1: C'est fou. On regardait tout ce qu'on avait fait, on se dit, ah, bon, c'est quand même peut-être le parcours qui nous a amené là, parce qu'on n'a pas laissé, on n'a pas abandonné, on a quand même, on a quitté loin, parce qu'on on voyait des vidéos il y a peut-être 10 ans, on se dit, waouh.
0: Même au-delà des frontières de notre pays, vous êtes allé, vous avez fait des tournées internationales, vous avez fait des dates à l'international, grâce à ce style-là.
1: Oui, grâce à Adja Piano, en fait, on a vraiment fait beaucoup de trucs à l'inter.
0: Ouais.
1: Même, en fait, le son, il est tellement fort que quand quelqu'un l'écoute, même quand la personne ne comprend pas à fond ou Adja ou truc, la personne dit que ça, c'est fort.
0: Et quand tu vois ça aujourd'hui, tu te dis, c'est quoi le futur de l'Adja Piano? C'est quoi l'évolution? Tu disais que au niveau du son, ça va évoluer.
1: Ouais. Okay. Ça va évoluer parce que on a, dans les tournées, on fait quand même, écouter à des DJ, ceux qui sont tout le temps en contact avec des publics à l'inter, qui nous donnent des conseils, qui nous disent, ah, ce son, il faut que ça fasse ça pour aller avec tel, il faut que ça fasse ci pour aller avec tel. Donc, nous, on

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1: Je vais revenir à l'EP. Donc, pourquoi tu commences ce nouveau chapitre de ta carrière avec un EP plutôt qu'un album?
2: En attendant de poser tous les jalons de l'album, parce que c'est vraiment une autre vague qui va arriver. C'est un Adja Piano plus mûri.
1: J'ai écouté un, deux titres là.
2: Deux titres.
1: Non, ça, voilà. Donc, ça promet.
2: Voilà,
1: c'est vraiment lourd.
2: Des invités de Max sur l'album aussi. Donc, il va pas falloir blaguer avec l'album. Et pour arriver à l'EP, c'est que il y a quand même une partie de moi qui veut faire des styles, donner le rap en fait. Ouais. Ça ne peut jamais quitter, tu vois. Donc, à un moment donné, même avec Gis, on se dit, est-ce qu'on va pas faire un EP rap? On va mélanger un peu le game. Parce que y a pas, on ne voit plus, genre, si on commence par rapper, personne ne peut nous déranger. Et on se dit ça, tu vois. Et après, quand Adja Piano était là, on se disait, bon, si on fait ça, on va encore mélanger la tête des gens.
1: Ouais.
2: Mais comme tout s'est calmé un peu, j'ai voulu ramener quand même une nouvelle fraîcheur, un truc pour calmer un peu les nerfs, pour que les gens sachent aussi que voilà, il y a des trucs qu'on sait faire.
1: C'est avant pour les préparer à la vague qui arrive. Je vais tenter une question, je sais déjà ce que tu vas me répondre, mais je vais quand même tenter. Est-ce qu'il y a des collaborations sur l'album qui vont surprendre le public?
2: Oui, bien sûr.
1: Tu peux dire des noms.
2: Mais non, il y a Zénab sur l'album.
1: C'est tout.
2: Il y a aussi une maman sur l'album.
1: Ok. Bon, en tout cas.
2: Et une maman béninoise quand même.
1: Ouais. Bah écoute, de toute façon, ce que je peux dire, c'est que du peu que j'ai entendu, c'est très lourd, c'est très frais, c'est nouveau de sonorité. Et même dans ta manière d'aborder les sons, ça évolue, ça a rien à voir.
2: Ça n'a rien à voir avec ce qu'on a entendu. J'ai même peur que mes fans ne me reconnaissent pas parce que c'est franchement.
1: C'est autre chose. Moi, je pense que tes fans vont t'accompagner. Ils vont t'accompagner dans cette évolution-là. Et que tu vas gagner un nouveau public aussi parce que c'est autre chose. Et je suis pressé. Est-ce que tu as une idée de quand est-ce que ça sort?
2: Bon.
1: Tu ne peux pas annoncer de date pour l'instant.
2: Je ne peux pas annoncer de date parce que, comme je te l'ai dit, il faut que j'aie forcément le financement que je veux avant de lancer les choses. Pour que ça ait la portée que je souhaite, il faut vraiment que tout soit aligné pour que je puisse vraiment balancer.
1: Aujourd'hui, tu es dans l'industrie et en préparant l'émission, j'ai fait un tour sur tes différents comptes. C'est super structuré. J'avais pas fait attention les années d'avant, mais là, on sent que c'est vraiment pro et tout. Donc, aujourd'hui, par rapport à la question du streaming, est-ce que tu penses qu'un artiste peut vivre uniquement avec le streaming ou peut s'enrichir avec le streaming?
2: Ouais, bien sûr. Ça dépend, hein, ça dépend de comment ici, pas uniquement le streaming, mais aussi avec, tu vois, les histoires de SACEM.
1: Ouais, les droits d'auteur.
2: Les droits d'auteur, tout ça, oui. Quand les droits d'auteur rentrent dedans, que t'es structuré, tu peux vivre. Tranquille.
1: Les scènes représentent combien de pourcentage de tes revenus?
2: Les scènes représentent, disons, 30%.
1: Hein. Ouais, donc 30%. 70%, c'est.
2: Ouais.
1: Les 70 autres pourcents, c'est quoi?
2: C'est autre chose. C'est les droits d'auteur, c'est les streams, c'est les publicités.
1: Ouais, les contrats d'ambassadeurs.
2: Voilà, tu vois. C'est plus ça.
1: Bah, moi, j'ai supposé, mais pourquoi l'argent est le thème principal de ce EP-là?
2: Parce que c'est réel, hein, le truc qui est arrivé avec l'EP, c'est que j'étais en manque d'argent. C'est-à-dire, j'ai manqué d'argent pour financer mon album. J'ai fini l'album. Tu vois, en début d'année, j'avais un peu disparu. Et

0: je suis allé faire l'album. Mais non, l'album, il était tellement... Le son m'envoyait dans des dimensions où il fallait que je dépense vraiment pour les clips, pour la promo, pour, tu vois, genre, pour vraiment rentrer dans une autre sphère. Il fallait qu'on mette de la plata sur la table. Et donc, je me dis, en tant que businessman, selon le business plan, je ne pouvais pas mettre toutes mes économies dedans. Soit je me dis, bon, écoute, mets tes économies et reviens à zéro, mais il faut croire en ton album, un truc que peut-être je vais faire, parce que si j'ai sorti l'EP, en fait, c'est pour me donner du temps pour chercher le financement, là, pour pouvoir mettre les pions et sortir l'album. Ouais. Et forcément, une partie de mon argent va partir dedans. Ouais. Mais il faut quand même que j'apporte de l'argent d'ailleurs pour pouvoir mettre ça. Donc, l'EP, en fait, c'est un instant d'attente. Mais dedans, l'esprit qui m'animait, c'était ça, en fait. Ouais, c'était l'argent. Et donc, le son fitter, en fait, c'est venu de là. Je dis des trucs, je me dis, où est-ce que les gens trouvent l'argent? Et puis, ils font ce genre de truc.
1: Ok.
0: Tu vois un peu.
1: Bah, voilà, très bel accueil sur les réseaux. De fitter et puis même la trend que tu lances est très marrante à reprendre tous ces gens qui parlent d'argent.

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1: Aujourd'hui, avec ce succès et ce changement, qu'est-ce qui te fait encore peur?
2: Il n'y a rien qui me fait peur. Il n'y a rien. Souvent, c'est le manque d'argent qui me fait peur. C'est le manque d'argent me fait très, très peur. Me retrouver à 0 francs, tu vois, genre me retrouver vraiment à 0, 0, ça me fait très peur. Mais aujourd'hui, ça me fait plus peur parce que il faut quand même mettre des jalons à des endroits donnés pour que ça ne fasse plus peur. Surtout les artistes pour qui le revenu, c'est les scènes. Tout à l'heure, je te disais que c'est 30%. Il y a des artistes pour lesquels c'est peut-être 100% ou 90%.
1: Exactement.
2: Ils devraient avoir peur parce que c'est pas...
1: Covid a montré que tout peut s'arrêter. Hein.
2: Voilà. Ça... Voilà, donc c'est vraiment ça qui me fait peur, moi. Donc, il faut qu'ils assurent leurs arrières d'une manière ou d'une autre en étant artistes pour faire rentrer de l'argent, même quand ils ne font pas des scènes. Ouais. Et même quand ils ne font pas des millions de vues. Parce que même millions de vues, en fait, c'est rien. Ouais. C'est combien? C'est 600 000. Si YouTube devait te payer 1 million de vues, c'est 600 000 francs CFA, je crois. Donc ça, c'est même rien, en fait. C'est,
1: ouais. Ça ne fait rien même du pas tout. Une scène, quoi.
2: Ça ne fait pas une scène.
1: Tu vois, c'est...
2: Donc... Il y a sur la toile, on crie tout le temps. Moi par exemple, j'ai jamais fait de millions de vues sur un clip. Genre un clip à moi seul, millions de vues, j'ai jamais fait ça. C'est pas ça qui fait les thunes.
1: Et aujourd'hui, quel rêve te reste-t-il à accomplir?
2: Tu sais ce que je veux?
1: Non.
2: Ce que je veux, c'est qu'on m'envoie un jet privé à Cotonou, que je monte dedans avec mes gars, avec en tout cas l'écosystème. Ouais. Béninois, enfin, tous les artistes qui marcheront dans le temps, enfin, avec qui on peut aller sur des festivals, pour aller sur des festivals, pour aller faire des dates et qu'on rentre à Cotonou. C'est tout ce que je veux. C'est tout ce que je veux. C'est mon rêve, ça, en fait.
1: Ça va venir. Ça va venir.
2: Ouais.
1: On va prier fort pour ça.
2: Fort.
1: Mais ça va venir. Okay, est-ce qu'il y a des erreurs business que tu as faites et que tu le recommanderais?
2: Oui, bien sûr.
1: Pas faire à des jeunes artistes.
2: Oui.
1: Ce serait quoi?
2: L'erreur que j'ai faite, c'est de ne pas m'être structuré plus tôt. Vraiment, vraiment plus tôt, genre de base. Par exemple, un artiste qui commence aujourd'hui, dès qu'il sait qu'il veut vraiment commencer sa carrière, son premier son doit être enregistré au Bubedra. Il doit se structurer depuis...
1: La base.
2: Ouais. Parce que c'est par là que tout commence. On ne sait jamais c'est quoi le son qui pète. On ne sait jamais c'est quoi le son qui va apporter des millions. Donc, de ne pas compter sur les scènes, de se structurer. Parce que là où le business, il est, c'est les droits d'auteur. C'est même ça le premier argent qui rentre. Parce que quand par exemple, tu fais ton son et que tu es structuré et que tu remets ça à une radio, tu payes la promo et que la radio tourne, le premier argent qui rentre, c'est pas le Bubedra, c'est pas les droits d'auteur, la SACEM, etc.
1: Ouais.
2: Donc, c'est par là que le business commence. Donc, quand tu laisses, c'est qu'il y a de l'argent qui est en train de partir.
1: Ouais. Et pour terminer, je vais te poser une série de questions. Ok.
2: Ok.
1: Tac, tac. C'est quoi ton clip dont tu es le plus fier?
2: Mitashim.
1: Ton morceau dont tu es le plus fier?
2: Il y en a beaucoup. Hein. Il y en a beaucoup, mais trop, c'est trop.
1: Ok. Le feat de rêve que tu as?
2: Le feat de rêve, c'est avec Angèle Kidjo.
1: Ton plus gros défaut?
2: Je finis pas de faire les choses. Quand je commence un truc, je suis encore emballé par autre chose.
1: Le génie me dérange.
2: Je finis pas de faire. Il faut que j'arrive souvent au bout de mes idées, au bout des choses. Ouais.
1: Une qualité qui t'a sauvé dans ta carrière?
2: Résilience. Hein.
1: Ouais.
2: Genre,
1: ouais.
2: Tout le temps, résilience.
1: Un conseil que tu aurais donné au X-Time il y a 10 ans?
2: Fallait se structurer.
1: Ok. Ouais. Et pour terminer l'entretien sur cette phrase, quand les gens écouteront mon album, je veux qu'ils...
2: Fier de faire partie de ma fanbase. Soit qu'il faut qu'ils disent, ouais, ça c'est mon artiste. Ouais.
1: Bon, en tout cas, c'est ce qu'on te souhaite. C'est un plaisir de t'avoir sur le Cotonou Boy Show. Merci beaucoup pour ce que tu fais. Je suis vraiment admiratif de ta carrière. Je te le dis encore une fois parce que tu fais une vraie carrière. tu l'as construit brique après brique et on voit le château en train d'être construit et ça donne de l'espoir. Bah écoute, continue de monter, continue de nous faire rêver.
2: Merci.
1: Et puis bon, j'espère que quand le jet va venir, nous aussi on sera dedans.
2: En tout cas,
1: force à toi pour l'EP, pour l'album qui arrive derrière.
2: Merci.
1: Et pour la suite de la carrière.
2: Merci.
1: On est ensemble.
2: Merci.

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1: Kevin Aubin fait salle comble au Palais de la Culture. L'animateur et créateur de contenu ivoirien Kevin Aubin a franchi une toute nouvelle étape dans sa carrière en remplissant la salle Anoumabo du Palais de la Culture Bernard Bellet-Dadier à Abidjan avec sa toute première pièce de théâtre « Quand les lumières s'éteignent ». Devant une salle archi-comble, l'artiste et sa troupe ont offert un spectacle mêlant humour, émotion et immersion dans les coulisses du monde de la télévision. Salué par le public comme par les internautes, cette performance confirme la capacité de Kevin à réussir son passage du numérique aux arts de la scène. Ashton Hall conclut avec succès son passage au Bénin. Le célèbre athlète et créateur de contenu américain, Ashton Hall, a marqué les esprits lors de son passage au Bénin dans le cadre de sa tournée africaine. Très attendu par les passionnés de sport, d'entrepreneuriat et de développement personnel, il a participé à plusieurs rencontres autour de la discipline et du dépassement de soi. Très suivi sur les réseaux sociaux, Ashton a également échangé avec de nombreux jeunes et créateurs de contenu, renforçant un peu plus la visibilité internationale du pays. Le Festival des Masques 2026 prépare une nouvelle célébration du patrimoine béninois. Le Festival des Masques revient les 25 et 26 juillet prochains à Porto Novo au Bénin pour une troisième édition qui s'annonce spectaculaire. Pendant deux jours, les Egungun, Zangbeto, Gelede, Gounouko et plusieurs autres figures emblématiques des traditions béninoises seront au cœur d'une programmation mêlant défilés, spectacles, concerts, villages culturels et rencontres scientifiques. À travers cet événement, le Bénin poursuit son ambition de faire rayonner son patrimoine et de renforcer son attractivité touristique à l'échelle internationale. Chill & Groove 2026 dévoile progressivement sa programmation. Le Chill & Groove Festival continue de faire monter la température à quelques semaines de son retour. Prévu les 1er et 2 août au Palais des Congrès de Cotonou, l'événement révèle progressivement les artistes, DJ, partenaires et animations qui rythmeront cette édition. Majestic 4.0, Famous DJ, DJ Ayal, DJ Jabi, Ayoma DJ et Heaven Sam figurent déjà parmi les premiers noms annoncés. Entre battle de danse, expérience culinaire, espace lifestyle et concert, tout laisse penser que cette nouvelle édition pourrait franchir un nouveau cap. Après son défi Guinness, le Guépard des Fourneaux mise sur la formation. Quelques mois après avoir représenté le Bénin lors de son impressionnant marathon culinaire de 26 jours, dans le cadre d'une tentative de Guinness World Records, le chef Delphin Agbet Togan, surnommé le Guépard des Fourneaux, poursuit son engagement en faveur de la jeunesse. Son centre de formation professionnelle en hôtellerie et restauration vient d'ouvrir une nouvelle campagne d'inscription. Après avoir fait rayonner le Bénin sur la scène internationale, le chef souhaite désormais transmettre son savoir-faire et former une nouvelle génération de professionnels capables de porter encore plus haut les couleurs de la gastronomie béninoise. Satbi, Axel Meril et Naxo rapprochent le Burundi et le Bénin. La musique africaine accueille une nouvelle collaboration avec la sortie de Rompero, un morceau réunissant le Burundais Satbi et les Béninois Axel Meril et Naxo. Très attendu par les fans, le titre suscite déjà de nombreuses réactions sur les réseaux sociaux et confirme une nouvelle fois la volonté des artistes africains de multiplier les collaborations au-delà des frontières pour toucher un public toujours plus large. Bénin Bouge souffle sa deuxième bougie. Le média Bénin Bouge a célébré cette semaine son deuxième anniversaire. En seulement deux ans, la plateforme s'est imposée comme l'un des médias digitales de référence dans la valorisation des initiatives, des talents, des événements et des réussites qui font rayonner le Bénin. À l'occasion de cet anniversaire, son équipe a réaffirmé son ambition de continuer à raconter le Bénin qui bouge. C'était l'équipe du Cotonou Boy Show pour les actualités de la semaine. À très bientôt pour de nouvelles infos.
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0: 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Les mouvements culturels ne naissent pas uniquement des grandes maisons de disques ou des budgets les plus importants. Ils commencent souvent avec une idée, une identité, des personnes qui osent proposer quelque chose de différent. 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

0: 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La SGDS vous donne l'heure. Il est 17h.
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1: 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Pour moi, je suis dans les naïfs. 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
1: 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Oui, c'est bien, sinon, il est mal bon. 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
1: 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Pour des gens qui ont été bons, il y a tout bon. Si vous vivez, vous vivez. Papa, mais tu es un amour. Tu es un amour. Et bien, il y a un peu de temps. Il y a un peu de
2: temps. 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
0: 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Allô, mesdames, nous avons fini.
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2: Allô?
0: Ne m'y déca fou moi.
2: C'est ok.
0: Oui, l'homme ici.
2: Il y a Flora.
0: Flora, d'où-ti?
2: Hello, Agbanu.
0: Hein, n'est-ce pas?
2: Agbanu.
0: Agbanu, Flora.
2: Oui.
0: Mais l'homme, il y a qu'à ou des bio.
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0: 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Allô?
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0: 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Donc, on va vous dire que vous avez tout le monde. Allô? Dès que vous avez tout le monde, vous avez tout le monde. 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

0: Bonsoir à toutes et à tous et bienvenue dans BIP Info 18h. Dans le cadre de la célébration de son deuxième anniversaire, le média en ligne Bénin Bouge a organisé une action sociale de dons de sang baptisé, sang donné, vie sauvée. L'initiative s'est déroulée ce samedi 11 juillet 2026 au centre EIA à Kwakwa. Modifiant et complétant la loi numéro 2024-26 du 17 juillet 2024 portant loi organique sur le Conseil économique et social, votée à l'Assemblée nationale ce vendredi, ne prête à aucune confusion d'après le député Kazmi Sossou. Deux individus, dont un mineur de 14 ans, ont été interpellés dans la nuit du 8 au 9 juillet 2026 à Djegandaro à Porte Nouveau pour association de malfaiteurs et vol aggravé. À nouveau, bonsoir à toutes et à tous. Dans le cadre de la célébration de son deuxième anniversaire, le média en ligne Bénin Bouge a organisé une action sociale de dons de sang baptisé, sang donné, vie sauvée. L'initiative s'est déroulée ce samedi 11 juillet 2026 au centre EIA à Kwakwa. Elle a connu une forte mobilisation de donneurs volontaires en présence des équipes médicales et des agents de l'Agence nationale pour la transfusion sanguine qui ont procédé au prélèvement. Nous écoutons Moïse Glélet, chef du service de la coopération et de la promotion du don de sang à l'Agence nationale pour la transfusion sanguine.
1: Actuellement, nous sommes à 528 poches collectées pour un objectif de 600 attendus. Il est 16h et nous comptons finir cette collecte à 18h. Nous espérons pouvoir atteindre l'objectif et le dépasser. Accompagner cet événement, c'est ce que nous avons à faire de plus noble. Parce que actuellement, nous traversons une période au cours de laquelle, traditionnellement, nous avions une élévation des demandes en poche de sang. Mais cette année-ci, la hausse de la demande est particulière. Nous sommes à plus de 5000 poches demandées par semaine. Et pour répondre à cette demande-là, nous avons besoin de collecter encore. De telles actions nous permettent de renflouer nos banques de sang et de pouvoir répondre efficacement et en temps réel aux cris de cœur de nos nombreux patients. Alors la suite, ce sera de demander à toutes les personnes et tous les leaders d'opinion, toutes les entreprises et les pasteurs, les religieux, les curés, enfin toute personne qui peut, qui a la capacité de mobiliser des gens autour de lui, de faire comme ce que Bénin Bouge fait ce matin.
0: Les donneurs ont répondu présents en grand nombre, témoignant ici de leurs engagements à sauver des vies humaines par ce geste simple mais essentiel. Une forte mobilisation qui traduit l'élan de solidarité suscité par cette initiative. Nous écoutons quelques donneurs au micro de BIP Radio.
2: C'est quelque chose que j'avais prévu de faire depuis un moment, j'avais pas eu l'occasion. Je pense que c'est une bonne chose de vouloir faire un don de sang pour sauver des vies et participer à l'effort médical. C'était plutôt organisé et l'ambiance était plutôt bonne.
3: La raison principale, c'est que le sang, c'est le deuxième liquide le plus précieux pour la vie humaine. Et on se sent investi d'une certaine mission et c'est pour ça que je suis là, pour participer à quelque chose de plus grand. Ça s'est très bien passé. Les équipes ont su joindre l'utile à l'agréable. On est venu, on a donné notre sang. On a sauvé des vies, l'ambiance est parfaite, il y a aussi des jeux.
4: Déjà, le don de sang, c'est très important parce qu'il y a des gens qui en ont réellement besoin dans la vie. Lorsqu'ils ont des accidents, des problèmes d'anémie et tout, c'est très important. Et on a remarqué qu'on ne trouve pas suffisamment de sang. Donc pouvoir faire un don, ça permet de sauver également des vies et de se rendre utile également. Franchement, c'est très convivial. Là, la musique, tout ça. Au niveau de l'équipe aussi, c'était vraiment très agréable. Ils étaient vraiment conviviaux, et les discussions et après également la collation. Donc ça s'est très bien passé.
5: Plus on donne le sang, plus on sauve des vies. Et il y a eu quelqu'un dans ma famille qui s'est retrouvé en manque de sang, vu que je suis donneur universel. En plus de ça, je suis AA. Je me suis dit, vas-y, je pourrais quand même aider quelqu'un. Dans le besoin, on ne sait jamais quand est-ce que quelqu'un aura besoin de ça. Et plus tard.
6: Bon, pour le moment, c'était cool. Je m'attendais à tomber sur des médecins qui auraient la bouche fermée, qui ne souriraient même pas, qui te laisseraient ton compte stress, mais non, vas-y, c'était cool. Bénin Bouge a vraiment créé quelque chose de cool, c'est bien.
0: La loi modifiant et complétant la loi numéro 2024-26 du 17 juillet 2024 portant loi organique sur le Conseil économique et social votée à l'Assemblée nationale ce vendredi ne prête à aucune confusion d'après le député Kazmi Sossou. Il est question de distinguer les attributions des membres du bureau du Conseil économique et social et du médiateur. Écoutons Kazmi Sossou, député à l'Assemblée nationale.
7: Quand vous prenez le président du CES, il y a ses attributions, excepté l'attribution liée au médiateur de la République qui est dévolue au premier vice-président, qui est une attribution propre au premier vice-président du CES, qu'il ne partage pas. Même le président du CES ne peut pas venir jouer le rôle du médiateur, c'est clair dans le texte. Quand vous prenez le deuxième vice-président, il supplée le président sur les autres fonctions, le premier vice-président qui peut suppléer le président sur les autres fonctions, et le deuxième vice-président, quant à lui, a une attribution propre qui est la gestion des délégations départementales du CES. C'est très bien cohérent. Aujourd'hui, le médiateur de la République n'a pas d'adjoint. On doit s'interroger sur comment ça fonctionne, tel quel actuellement, sans adjoint, puisqu'il n'a pas d'adjoint. Et pourtant, tout a fonctionné jusque-là. Donc le texte tel que adopté n'est prête à aucune confusion. Il suffit simplement de les lire et de comprendre la séparation des compétences propres des compétences générales.
0: Nous restons toujours à l'Assemblée nationale à Porte-Nouveau. En dehors des questions liées au Conseil économique et social, les parlementaires ont également échangé sur le projet de musée d'art contemporain de Cotonou pour un montant évalué à plus de 16 milliards de francs CFA. La convention de crédit a été signée le 24 juin 2025 à Cotonou entre la République du Bénin et l'Agence française de développement. D'après Hassan Seibou, le gouvernement devrait rembourser à partie des bénéfices du projet. On l'écoute.
8: Quand on dit accord de financement, tout le monde entend l'argent, tout le monde entend dette, tout le monde entend des choses. Mais quand on examine un accord de financement du genre de celui qui est devant nous, on s'intéresse d'abord à la durée, on s'intéresse au taux d'intérêt, on s'intéresse aux différés, on s'intéresse à un certain nombre d'éléments. Et pour ne pas aller comme des économistes, parler trop de chiffres, le gouvernement ne commencera à rembourser qu'au terme du différé de 5 ans. Et au moment où le décaissement va commencer jusqu'à ces 5 ans-là, en principe, tous les investissements devraient pouvoir être achevés. Ça veut dire que nous ne remboursons pas ce que nous n'avons pas commencé à utiliser. Alors là où nous voulons attirer l'attention des uns et des autres qui s'intéressent à suivre ce projet, c'est de faire en sorte que ce travail d'investissement soit accéléré, de manière qu'au moment où nous commençons par payer, ce serait le résultat ou le fruit de ce centre-là qui est censé porter des ressources et que ce soit dans les ressources récupérées que nous fassions cet investissement. C'est là notre grand défi dans ce pays, si nous voulons suivre les investissements.
0: Le commissariat de l'arrondissement de Sakété a mis en échec une tentative de viol de moto jeudi dernier sur la route numéro 3. Les faits se sont produits aux environs de 6 heures du matin entre les villages Yaï et Itadjebou, alertés par les cris de détresse d'un usager attaqué par des individus armés. Les policiers en patrouille ont poursuivi les suspects. L'un d'eux, après une chute dans un ravin, a abandonné sa moto avant de prendre la fuite. La battue lancée par les forces de l'ordre a permis d'interpeller l'un des trois agresseurs. Identifié par la victime et déjà connu des services de police, il sera présenté au procureur après les enquêtes. La victime a également bénéficié d'une assistance médicale. On restait toujours avec la police républicaine. Deux individus, dont un mineur de 14 ans, ont été interpellés dans la nuit du 8 au 9 juillet 2026 à Diagandaro, à Porte-Nouveau, pour association de malfaiteurs, vol aggravé. Ils ont été surpris en flagrant délit de cambriolage par les éléments du commissariat du 2e arrondissement de Porte-Nouveau. Les perquisitions menées à leur domicile ont permis la saisie de plusieurs objets, notamment des outils d'effraction, des téléphones portables, des pailles, des tissus, des produits alimentaires divers. Effets. Un troisième suspect est toujours recherché. La police républicaine appelle les commerçants à redoubler de vigilance, particulièrement en cette période de forte pluie. De brèves sportives à présent, l'ancien gardien de but international béninois Fabien Farnol poursuit son aventure avec les Girondins de Bordeaux et va évoluer désormais comme entraîneur des gardiens de l'équipe première pour la saison 2026-2027 après avoir occupé le poste d'entraîneur de gardien du centre de formation et des équipes de jeunes. Fabien Farnol gravit un nouvel échelon au sein du club bordelais. Nuit de Coupe du Monde 2026, les quarts de finale se poursuivent dans la soirée de ce samedi. Dès 22h, la Norvège va affronter l'Angleterre. La deuxième rencontre va se dérouler à 2h du matin entre l'Argentine et la Suisse. Junior Dara, Christelle Mpati, nous vous remercions de nous avoir suivis. L'information vous revient à 19h. 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
1: Les résultats sont désormais connus et la prochaine étape revient aux partis politiques qui devront désigner les chefs de village et chefs de quartier dans les localités où ils sont majoritaires. Mais au-delà des calculs politiques, quel est réellement le rôle d'un chef quartier ou d'un chef de village? Quelles sont les missions au quotidien au service des populations? Notre invité du jour, Roger Akacha, il est chef quartier de Ruiro Tchanou. Il répond à ces différentes questions.
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3: Je suis Roger Akacha Bertin. J'ai été élu pour la première fois à la Tala Parapo, élu de par le révolutionnaire en 1978. Je suis à Ruiro Tchanou.
1: Quel est le rôle d'un chef quartier?
3: D'abord, le chef quartier est le représentant de l'État au niveau local, au niveau de son quartier. Comme le maire, le représentant de l'État au niveau de la ville, le maire, le chef d'arrondissement, le chef d'arrondissement, au chef quartier. Il veille à tout ce qui est sécurité et tout du quartier. Il les répertorise au chef d'arrondissement, quitte à lui de le répertorier au maire. Il veille à la sécurité de sa population, au bien-être de sa population. Tout ce qu'il y a, il doit être rapidement au courant et informer le chef d'arrondissement.
1: Quel service la population sollicite auprès du chef quartier?
3: Quand la population a besoin d'un papier, la population se rapproche de lui. Mais il faudrait qu'au préalable, qu'il soit informé que cet individu habite son quartier. Sinon, on peut quitter un autre quartier rapidement, venir prendre des papiers auprès de lui. Et s'il y a quelque chose, demain, on dira que tu as attesté qu'il est dans ton quartier et qu'il n'a pas vérifié. Et c'est lui qui a des problèmes. C'est de ces problèmes que les chefs quartiers rencontrent le plus souvent. Dans la nuit, il ne dort pas. Quelqu'un a battu sa femme, c'est le chef quartier. Un voleur vient, c'est le chef quartier. Une femme a tapé le mari, c'est le chef quartier. Et actuellement, il délivre que les attestations de résidence et les constats de décès. Vous avez un décès à domicile, vous devez le prévenir. Il informe le docteur de la localité qui vient constater et vous délivre un papier pour que vous puissiez continuer jusqu'à l'acte de décès normalement. On nous a dit qu'il faut un cahier et que quand un étranger vient dans le quartier, il signale en avis son nom. S'il y a quelque chose, le chef quartier sait que celui-là est dans le quartier. Maintenant, personne ne le respecte à Cotonou. C'est quand ils ont besoin de service du chef quartier que vous les voyez. Ils ne connaissent même pas le numéro de leur carré, le nom de leur propriétaire. Ils ne connaissent même pas le nom du propriétaire. Et la loi vous oblige à rendre ces services. Sinon, il y a un article qui vous poursuit.
1: Pour vous, c'est quoi un bon chef quartier?
3: Être à l'écoute de sa population. Être prompt et proactif. Dévancher les actes pour la satisfaction de sa population. Actuellement, la population a besoin de chefs quartier. Et les chefs quartier ne peuvent rien. Il y a l'eau qui envahit toutes les maisons. Le chef quartier est incapable de trouver une motopompe. Nous, dans le 11e, à Ouagadougou, les maisons sont inondées. Mais il n'y a pas une motopompe. C'est nous, quelques particuliers qui ont ces motopompes. Mais vous ne pouvez pas leur dire de mettre cette motopompe à disposition du quartier qui va fournir le carburant. Et les chefs quartiers sont impuissants face à ce phénomène-là. Jusqu'à l'heure où je vous parle.
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1: À présent, le rappel des titres. Dans le cadre de la célébration de son deuxième anniversaire, le Midi en ligne Bénin Bouge a organisé une action sociale de dons de sang baptisé, sang donné, vie sauvée. L'initiative s'est déroulée ce samedi 11 juillet 2026 au centre EIA à Kpakpa. À 16h, l'Agence nationale de transfusion sanguine était à plus de 5000 poches de sang collectées pour un objectif de 6000 attendus. La loi modifiant et complétant la loi numéro 2024-26 du 17 juillet 2024 portant loi organique sur le Conseil économique et social voté à l'Assemblée nationale ce vendredi ne prête à aucune confusion d'après le député Casimir Soussou. Il est question de distinguer les attributions des membres du bureau du Conseil économique et social et du médiateur. Deux individus, dont un mineur de 14 ans, ont été interpellés dans la nuit du 8 au 9 juillet 2026 à Djegandaro à Porte Nouveau pour association de malfaiteurs et vol aggravé. Et puis, dans le commissariat de l'arrondissement de Sakété, également a mis en échec une tentative de vol, de viol de moto. Jeudi dernier, sur la route numéro 3, les faits se sont produits aux environs de 6 heures du matin entre les villages Yaï et Itadjebou.

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1: À présent, le rappel des titres. Dans le cadre de la célébration de son deuxième anniversaire, le Média en ligne Bénin Bouge a organisé une action sociale de dons de sang baptisé, sang donné, vie sauvée. L'initiative s'est déroulée ce samedi 11 juillet 2026 au centre EIA à Kpakpa. À 16h, l'Agence nationale de transfusion sanguine était à plus de 5000 poches de sang collectées pour un objectif de 6000 attendus. La loi modifiant et complétant la loi numéro 2024-26 du 17 juillet 2024 portant loi organique sur le Conseil économique et social voté à l'Assemblée nationale ce vendredi ne prête à aucune confusion d'après le député Casimir Soussou. Il est question de distinguer les attributions des membres du bureau du Conseil économique et social et du médiateur. Deux individus, dont un mineur de 14 ans, ont été interpellés dans la nuit du 8 au 9 juillet 2026 à Djeggandaro à Porte Novo pour association de malfaiteurs et vol aggravé. Et puis, dans le commissariat de l'arrondissement de Sakété, également a mis en échec une tentative de vol, de viol de moto. Jeudi dernier, sur la route numéro 3, les faits se sont produits aux environs de 6 heures du matin entre les villages Yaï et Itadjepou.

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2: Résultat du troisième tirage. 089/26 du samedi 11 juillet 2026, 18h. Loto Star. 83. 13. 70. 72. 11.

0: 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Il est 19h.
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2: À nouveau, bonsoir à toutes et à tous et bienvenue dans Bip Info 19h. Plus de 6000 poches de sang collectées. L'opération a eu lieu ce jour en marge du deuxième anniversaire du média en ligne Bénin Bouge qui a organisé une action sociale de don de sang baptisée Sans donner, vie sauvée. La loi modifiant et complétant la loi numéro 2024-26 du 17 juillet 2024 portant loi organique sur le Conseil économique et social voté à l'Assemblée nationale ce vendredi ne prête à aucune confusion d'après le député Kazmi Sossou. Et puis deux individus dont un mineur de 14 ans ont été interpellés dans la nuit du 8 au 9 juillet 2026 à Djegandaro à Porte Nouveau pour association de malfaiteurs. À nouveau, bonsoir à toutes et à tous. Dans le cadre de la célébration de son deuxième anniversaire, le média en ligne Bénin Bouge a organisé une action sociale de don de sang baptisé Sans donner, vie sauvée. L'initiative s'est déroulée ce samedi 11 juillet 2026 au centre IA d'Akpakpa. Elle a connu une forte mobilisation de donneurs volontaires en présence des équipes médicales et des agents de l'Agence nationale pour la transfusion sanguine qui ont procédé au prélèvement. Nous écoutons Moïse Glalet, chef du service de la coopération et de la promotion du don de sang à l'Agence nationale pour la transfusion sanguine.
3: Actuellement, nous sommes à 528 poches collectées pour un objectif de 600 attendus. Il est 16h et nous comptons finir cette collecte à 18h. Nous espérons pouvoir atteindre l'objectif et le dépasser. Accompagner cet événement, c'est ce que nous avons à faire de plus noble. Parce que actuellement, nous traversons une période au cours de laquelle, traditionnellement, nous avions une élévation des demandes en poche de sang. Mais cette année-ci, la hausse de la demande est particulière. Nous sommes à plus de 5000 poches demandées par semaine. Et pour répondre à cette demande-là, nous avons besoin de collecter encore. De telles actions nous permettent de renflouer nos banques de sang et de pouvoir répondre efficacement et en temps réel aux cris de cœur de nos nombreux patients. Alors la suite, ce sera de demander à toutes les personnes et tous les leaders d'opinion, toutes les entreprises et les pasteurs, les religieux, les curés, enfin toute personne qui peut, qui a la capacité de mobiliser des gens autour de lui, de faire comme ce que Bénin Bouge fait ce matin.
2: L'opération a démarré à 9h et prévue pour s'achever à 18h pour objectif de collecter 6000 poches de sang. Objectif atteint, au total 615 000 poches de sang ont été collectées. Les donneurs ont répondu présents en grand nombre, témoignant ici de leurs engagements à sauver des vies humaines par ce geste simple mais essentiel. Une forte mobilisation qui traduit l'élan de solidarité suscité par cette initiative.
4: C'est quelque chose que j'avais prévu de faire depuis un moment, j'avais pas eu l'occasion. Je pense que c'est une bonne chose de vouloir faire un don de sang pour sauver des vies et participer à l'effort médical. C'était plutôt organisé et l'ambiance était plutôt bonne.
5: La raison principale, c'est que le sang, c'est le deuxième liquide le plus précieux pour la vie humaine. Et on se sent investi d'une certaine mission et c'est pour ça que je suis là, pour participer à quelque chose de plus grand. Ça s'est très bien passé. Les équipes ont su joindre l'utile à l'agréable. On est venu, on a donné notre sang. On a sauvé des vies, l'ambiance est parfaite, il y a aussi des jeux.
6: Déjà, le don de sang, c'est très important parce qu'il y a des gens qui en ont réellement besoin dans la vie. Lorsqu'ils ont des accidents, des problèmes d'anémie et tout, c'est très important. Et on a remarqué qu'on ne trouve pas suffisamment de sang. Donc pouvoir faire un don, ça permet de sauver également des vies et de se rendre utile également. Franchement, c'est très convivial. Là, la musique, tout ça. Au niveau de l'équipe aussi, c'était vraiment très agréable. Ils étaient vraiment conviviaux, et la discussion et après également la collation. Donc ça s'est très bien passé.
7: Plus on donne le sang, plus on sauve des vies. Il y a eu quelqu'un dans ma famille qui s'est retrouvé en manque de sang, vu que je suis donneur universel. En plus de ça, je suis AA. Je me suis dit, vas-y, je pourrais quand même aider quelqu'un. On ne sait jamais quand est-ce que quelqu'un aura besoin de ça. Et plus tard.
8: Bon, pour le moment, c'était cool. Je m'attendais à tomber sur des médecins qui auraient la bouche fermée, qui ne souriraient même pas, qui te laisseraient ton compte stress. Mais non, vas-y, c'était cool. Bénin Bouge, là, vraiment créé quelque chose de cool. C'est bien.
2: Je le disais en titre, la loi modifiant et complétant la loi numéro 2024-26 du 17 juillet 2024 portant loi organique sur le Conseil économique et social voté à l'Assemblée nationale ce vendredi ne prête à aucune confusion d'après le député Casimir Sossou. Il est question de distinguer les attributions des membres du bureau du Conseil économique et social et du médiateur. Écoutons Casimir Sossou, député à l'Assemblée nationale.
9: Quand vous prenez le président du CES, il y a ses attributions, excepté l'attribution liée au médiateur de la République qui est dévolue au premier vice-président, qui est une attribution propre au premier vice-président du CES, qu'il ne partage pas. Même le président du CES ne peut pas venir jouer le rôle du médiateur, c'est clair dans le texte. Quand vous prenez le deuxième vice-président, il supplée le président sur les autres fonctions, le premier vice-président qui peut suppléer le président sur les autres fonctions, et le deuxième vice-président, quant à lui, a une attribution propre qui est la gestion des délégations départementales du CES. C'est très bien cohérent. Aujourd'hui, le médiateur de la République n'a pas d'adjoint. On doit s'interroger sur comment ça fonctionne, tel quel actuellement, sans adjoint, puisqu'il n'a pas d'adjoint. Et pourtant, tout a fonctionné jusque-là. Donc le texte tel que adopté ne prête à aucune confusion. Il suffit simplement de les lire et de comprendre la séparation des compétences propres des compétences générales.
2: Toujours à Porto Novo, en dehors des questions liées au Conseil économique et social, les parlementaires ont également échangé sur le projet de musée d'art contemporain de Cotonou pour un montant évalué à plus de 16 milliards de francs CFA. La convention de crédit a été signée le 24 juin 2025 à Cotonou entre la République du Bénin et l'Agence française de développement. D'après Hassan Seibou, le gouvernement devrait rembourser à partir des bénéfices du projet. On l'écoute.
10: Quand on dit accord de financement, tout le monde entend l'argent, tout le monde entend dette, tout le monde entend des choses. Mais quand on examine un accord de financement du genre de celui qui est devant nous, on s'intéresse d'abord à la durée, on s'intéresse au taux d'intérêt, on s'intéresse aux différés, on s'intéresse à un certain nombre d'éléments. Et pour ne pas aller comme des économistes, parler trop de chiffres, le gouvernement ne commencera à rembourser qu'au terme du différé de 5 ans. Et au moment où le décaissement va commencer jusqu'à ces 5 ans-là, en principe, tous les investissements devraient pouvoir être achevés. Ça veut dire que nous ne remboursons pas ce que nous n'avons pas commencé à utiliser. Alors là où nous voulons attirer l'attention des uns et des autres qui s'intéressent à suivre ce projet, c'est de faire en sorte que ce travail d'investissement soit accéléré, de manière que au moment où nous commençons par payer, ce serait le résultat ou le fruit de ce centre-là qui est censé porter des ressources et que ce soit dans les ressources récupérées que nous fassions cet investissement. C'est là notre grand défi dans ce pays, si nous voulons suivre les investissements.
2: Le commissariat de l'arrondissement de Sakété a mis en échec une tentative de vol violent de moto jeudi dernier sur la route nationale numéro 3. Les faits se sont produits aux environs de 6 heures du matin entre le village Wayi et Itadjabou, alerté par les cris de détresse d'un usager attaqué par des individus armés. Les policiers en patrouille ont poursuivi les suspects. L'un d'eux, après une chute dans un ravin, a abandonné sa moto avant de prendre la fuite. La battue lancée par les forces de l'ordre a permis d'interpeller l'un des trois agresseurs, identifié par la victime et déjà connu des services de police. Il sera présenté au procureur après les enquêtes. La victime a également bénéficié d'une assistance médicale. Deux individus dont un mineur de 14 ans ont été interpellés dans la nuit du 8 au 9 juillet 2026 à Djegandaro à Porto Novo pour association de malfaiteurs et vol aggravé. Ils ont été surpris en flagrant délit de cambriolage par les éléments du commissariat du 2e arrondissement de Porto Novo. Les perquisitions menées à leur domicile ont permis la saisie de plusieurs objets, notamment des outils d'infraction, des téléphones portables, des pailles, des tissus, des produits alimentaires et divers effets. Troisième suspect est toujours recherché. La police républicaine appelle les commerçants à redoubler de vigilance, particulièrement en cette période de forte pluie. Nuit de la Coupe du Monde, les quarts de finale se poursuivent dans la soirée de ce samedi. Dès 22h béninoise, la Norvège va affronter l'Angleterre. La dernière rencontre va se dérouler à 2h du matin entre l'Argentine et la Suisse. Et toujours en sport, l'ancien gardien du but international béninois, Fabien Farnol, poursuit son aventure avec les Girondins de Bordeaux et va évoluer désormais comme entraîneur des gardiens de l'équipe première pour la saison 2026-2027. Après avoir occupé le poste d'entraîneur des gardiens du centre de formation et des équipes de jeunes, Fabien Farnol gravit un nouvel échelon au sein du club bordelais. Fin de cette édition junior de RST à la mise en onde. Christelle Ngpati, je suis resté au micro. Nous vous remercions de nous avoir suivis. L'information vous revient demain dès qu'il sonnera 7h.
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2: Les résultats sont désormais connus et la prochaine étape revient aux partis politiques et qui devront désigner les chefs de village et chefs de quartier dans les localités où ils sont majoritaires. Mais au-delà des calculs politiques, quel est réellement le rôle d'un chef quartier ou d'un chef de village? Quelles sont les missions au quotidien au service des populations? Notre invité du jour, Roger Akacha, il est chef quartier de Ruiro Chanou. Il répond à ces différentes questions.
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12: Je suis Roger Akacha, Bertin. J'ai été élu pour la première fois à la table à Paracou, élu de par le révolutionnaire en 1978. Je suis à Ruiro-Tano.
2: Quel est le rôle d'un chef quartier?
12: D'abord, le chef quartier est le représentant de l'État au niveau local, au niveau de son quartier. Comme le maire, le représentant de l'État au niveau de la ville, le maire, le chef d'arrondissement, le chef d'arrondissement, au chef quartier. Il veille à tout ce qui est sécurité et tout du quartier. Il les répertorise au chef d'arrondissement. Quitte à lui de le répertorier au maire. Il veille à la sécurité de sa population, au bien-être de sa population. Tout ce qu'il y a, il doit être rapidement au courant et informer le chef d'arrondissement.
2: Quel service la population sollicite auprès du chef quartier?
12: Quand la population a besoin d'un papier, la population se rapproche de lui. Mais il faudrait qu'au préalable, qu'il soit informé que cet individu habite son quartier. Sinon, on peut quitter un autre quartier rapidement, venir prendre des papiers auprès de lui. Et s'il y a quelque chose, demain, on dira que tu as attesté qu'il est dans ton quartier et qu'il n'a pas vérifié. Et c'est lui qui a des problèmes. C'est de ces problèmes que les chefs quartiers rencontrent le plus souvent. Dans la nuit, il ne dort pas. Quelqu'un a battu sa femme, c'est le chef quartier. Un voleur vient, c'est le chef quartier. Une femme a tapé le mari, c'est le chef quartier. Et actuellement, il délivre les attestations de résidence et les constats de décès. Vous avez un décès à domicile, vous devez le prévenir. Il informe le docteur de la localité qui vient constater et vous délivre un papier pour que vous puissiez continuer jusqu'à l'acte de décès normalement. On nous a dit qu'il faut un cahier et que quand un étranger vient dans le quartier, il signale en lui son nom. S'il y a quelque chose, le chef quartier sait que celui-là est dans le quartier. Maintenant, personne ne le respecte à Cotonou. C'est quand ils ont besoin de service du chef quartier que vous les voyez. Ils ne connaissent même pas le numéro de leur carré. Le nom de leur propriétaire, ils ne connaissent même pas le nom du propriétaire. Et la loi vous oblige à rendre ces services. Sinon, il y a un actif qui vous poursuit.
2: Pour vous, c'est quoi un bon chef quartier?
12: Être à l'écoute de sa population. Être prompt et proactif. Dépenser les actes pour la satisfaction de sa population. Actuellement, la population a besoin des chefs quartiers. Et les chefs quartiers ne peuvent rien. Il y a l'eau qui envahit toutes les maisons. Le chef quartier est incapable de trouver une motopompe. Nous, dans le 11e, les maisons sont inondées. Mais il n'y a pas une motopompe. C'est nous, quelques particuliers qui ont ces motopompes. Mais vous ne pouvez pas leur dire de mettre cette motopompe à disposition du quartier qui va fournir le carburant. Et les chefs quartiers sont impuissants face à ce phénomène-là. Jusqu'à l'heure où je vous parle.
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2: À présent, le rappel des titres. Dans le cadre de la célébration de son deuxième anniversaire, le média en ligne Bénin Bouge a organisé une action sociale de dons de sang baptisé « Sans donner, vie sauvée ». L'initiative s'est déroulée ce samedi 11 juillet 2026 au centre EIA à Kwakwa. À 16h, l'Agence nationale de transfusion sanguine était à plus de 5 000 poches de sang collectées pour un objectif de 6 000 attendus.

Et il faut rappeler qu'à 18h, l'Agence nationale de transfusion sanguine a collecté 615 000 poches de sang, objectif atteint pour les initiateurs. La loi modifiant et complétant la loi numéro 2024-2026 du 17 juillet portant loi organique sur le Conseil économique et social votée à l'Assemblée nationale ce vendredi ne prête à aucune confusion d'après le député Casimir Sossou. Il est question de distinguer les attributions des membres du bureau du Conseil économique et social et du médiateur. Deux individus, dont un mineur de 14 ans, ont été interpellés dans la nuit du 8 au 9 juillet 2026 à Diegandaro à Porte-Novo pour association de malfaiteurs et vol aggravé. Et puis le commissariat de l'arrondissement de Sakété a mis en échec une tentative de vol violent de moto jeudi dernier sur la route numéro 3. Les faits se sont produits aux environs de 6h du matin entre les villages Waï et Itadjebou.

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2: À présent, le rappel des titres. Et il faut rappeler qu'à 18h, l'Agence nationale de transfusion sanguine a collecté 615 000 poches de sang, objectif atteint pour les initiateurs. La loi modifiant et complétant la loi numéro 2024-2026 du 17 juillet portant loi organique sur le Conseil économique et social votée à l'Assemblée nationale ce vendredi ne prête à aucune confusion d'après le député Casimir Sossou. Il est question de distinguer les attributions des membres du bureau du Conseil économique et social et du médiateur. Deux individus, dont un mineur de 14 ans, ont été interpellés dans la nuit du 8 au 9 juillet 2026 à Diegandaro à Porte Novo pour association de malfaiteurs et vol aggravé. Et puis le commissariat de l'arrondissement de Sakété a mis en échec une tentative de vol violent de moto jeudi dernier sur la route numéro 3. Les faits se sont produits aux environs de 6h du matin entre les villages Waï et Itadjebou.
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0: t'excuse. D'ailleurs, qu'est-ce que tu vas faire hier, toi? Toi?
1: Mais quoi? Et si je n'avais pas le temps?
0: Mon Dieu. C'est comme ça qu'on refait maintenant aux gens. Hein? Hein? C'est comme ça maintenant.
1: Tu vas me marier pour me faire souffrir.
0: Quoi? Mon vieux, c'est l'histoire du mariage maintenant. Mon vieux, tu m'as laissé dans la rue comme un poteau électrique planté. Hein? J'étais là malheureux. Mais c'est quoi? Tu veux me faire poireauter? Mais écoute, c'est pas ça. Écoute. Bon, qu'est-ce que tu es venu chercher ici?
1: Je suis venu.
0: Hein? Venu faire quoi?
1: Je suis venu pour te parler.
0: Faire quoi? Parler quoi?
1: Pour te parler.
0: Parler. Bon, maintenant parle. Parle.

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0: 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La SJDS vous donne l'heure. Il est 21h.
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4: 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Connais-toi toi-même. 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
2: 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Oui, je pense que je vais avoir une édition. Alors, tu es. Bombe atomique.
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7: 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Il y a un village de Houli, la Houpelo, département de Poulopo. Pour des, mais des mon coup de mes bons, et là, tout bon, puis vous vite, puis vite, pas dans le temps, non, les nouveaux doigts, et dans les deux bétonniers, et là, tu es un gars.
4: Eh,
3: c'est un channel.
4: Donne-nous un tromiteur au canon final de 90 ans, oui, donne-nous.
8: Allô?
4: N'aimez des cafons, oui. Nous
8: sommes dans le vie.
4: Oui, l'homme ici.
8: Il y a un
4: petit peu de temps. Oui, tu as beaucoup de calavicants. Pour une.

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1: 24h au Bénin, tous les soirs à 22h, 23h et 0h, la rédaction de Bib Radio vous propose le résumé des faits marquants de l'actualité du jour.
2: Bienvenue dans 24h au Bénin. La loi modifiant et complétant celle numéro 2024-26 du 17 juillet 2024 portant loi organique sur le CES votée à l'Assemblée nationale ce vendredi ne prête à aucune confusion. D'après le député Casimir Sossou, il est question de distinguer les attributions des membres du bureau du Conseil économique et social et de la médiature. Écoutons Casimir Sossou.
3: Quand vous prenez le président du CES, il y a ses attributions, excepté l'attribution liée au médiateur de la République qui est dévolue au premier vice-président, qui est une attribution propre au premier vice-président du CES, qu'il ne partage pas. Même le président du CES ne peut pas venir jouer le rôle du médiateur, c'est clair dans le texte. Quand vous prenez le deuxième vice-président, il supplée le président sur les autres fonctions, le premier vice-président qui peut suppléer le président sur les autres fonctions, et le deuxième vice-président, quant à lui, a une attribution propre qui est la gestion des délégations départementales du CES. C'est très bien cohérent. Aujourd'hui, le médiateur de la République n'a pas d'adjoint. On doit s'interroger sur comment ça fonctionne, tel quel actuellement, sans adjoint, puisqu'il n'a pas d'adjoint. Et pourtant, tout a fonctionné jusque-là. Donc le texte tel que adopté ne prête à aucune confusion. Il suffit simplement de le lire et de comprendre la séparation des compétences propres des compétences générales.
2: Les partis politiques ont le pouvoir de s'organiser en interne pour la désignation des chefs villages et chefs quartiers. Et en cette matière, aucun délai n'est imposé par la loi. Le Bloc républicain et l'UP, le Renouveau, se partagent les communes. Le point avec Romario Rumpé.
4: Au total, il y avait 5295 villages et quartiers en jeu. Pour reprendre les résultats publiés par la Sénat ce jeudi, on retient que le parti UP Le Renouveau est majoritaire. Il désigne 2919 chefs quartiers et chefs villages, soit plus de 55%. Le deuxième parti, le Bloc républicain, aura 2376 chefs quartiers et villages, donc moins de 45%. Dans les détails, quelques exemples. Le Bloc républicain pourra désigner des chefs de quartier ou de village dans le 3e, 4e, 6e, 7e, 9e ou 13e arrondissement de Cotonou. Dans la commune d'Abomey-Calavi, le parti occupera 4 sièges de l'arrondissement d'Akassato, 4 du côté de Godomey, 12 à Glodjigbé, 6 à Révier et Panron et 7 à Zivier, une place à Ouedo et Togba. Le parti UP Le Renouveau est présent à Abomey-Calavi avec 28 sièges à Godomey, 2 à Glodjigbé, 3 à Révier et Panron, tandis qu'il rafle 7 à Ouedo, 10 à Togba, 7 à Zivier. À Porto-Nouveau, dans l'OMI, les 5 premiers arrondissements de la commune, dont les quartiers Lokossa, Vekba, Oganla, Gare Est, Avakba-Tokba, Oudowa, sont sous la bannière BR. Par contre, à Semekoji, le parti occupera 4 quartiers au village de Djiregbe. L'UPR ne sera présente dans aucun de ces arrondissements. Dans le nord du Bénin, les deux formations politiques se partagent Banikouara, Gogounou, Kandi, Malanville, Segbanan, Bukumbe, Kobli, Kérou, Kouandé, Matéri, Natitengu, Tangueta et Tukuntunan dans les départements de l'Alibouri et de l'Atakoura. Dans le Borgou, l'Union progressiste Le Renouveau prend 26 quartiers dans l'arrondissement de Berouboaï, commune de Bembereke. Dans le Mono, seul le parti UPR pourra désigner des chefs de quartier ou de village dans les communes d'Atiémé, Bopa, Koumé, Grand-Popo, Huyogbe et Lokossa. Le parti Bloc républicain garde le département du Zou dans les communes d'Abomey, Agbenzon, Boïkan, Kové, Djidja, Ouenhi, Zanyenando, Zakota, Zogbodomé. La balle est désormais dans le camp des deux partis politiques pour le choix de leurs représentants à la base.
2: L'ancien gardien de but international béninois Fabien Farnol poursuit son aventure avec les Girondins de Bordeaux et évoluera désormais comme entraîneur des gardiens de l'équipe première pour la saison 2026-2027 après avoir occupé le poste d'entraîneur des gardiens du centre de formation et des équipes de jeunes. Fabien Farnol gravit un nouvel échelon au sein du club bordelais. Coupe du Monde 2026, après la victoire 2-1 de l'Espagne face à la Belgique ce vendredi, Lamine Yamal et ses coéquipiers joueront contre la France le 14 juillet prochain en demi-finale. Ainsi s'achève 24 heures au Bénin. Merci de nous avoir suivis.
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6: Les résultats sont désormais connus et la prochaine étape revient aux partis politiques et qui devront désigner les chefs de village et chefs de quartier dans les localités où ils sont majoritaires. Mais au-delà des calculs politiques, quel est réellement le rôle d'un chef quartier ou d'un chef de village? Quelles sont les missions au quotidien au service des populations? Notre invité du jour, Roger Akacha, il est chef quartier de Ruiro Chanou. Il répond à ces différentes questions.
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7: Je suis Roger Akacha Bertin. J'ai été élu pour la première fois à la Tala Parapo, élu de la révolutionnaire en 1978. Je suis à Ruiro-Chanou.
6: Quel est le rôle d'un chef quartier?
7: D'abord, le chef quartier est le représentant de l'État au niveau local, au niveau de son quartier. Comme le maire, le représentant de l'État au niveau de la ville, le maire, le chef d'arrondissement, le chef d'arrondissement, au chef quartier. Il veille à tout ce qui est sécurité et tout du quartier. Il les répertorise au chef d'arrondissement, quitte à lui de le répertorier au maire. Il veille à la sécurité de sa population, au bien-être de sa population. Tout ce qu'il y a, il doit être rapidement au courant et informer le chef d'arrondissement.
6: Quel service la population sollicite auprès du chef quartier?
7: Quand la population a besoin d'un papier, la population se rapproche de lui. Mais il faudrait qu'au préalable, qu'il soit informé que cet individu habite son quartier. Sinon, on peut citer un autre quartier rapidement, venir prendre des papiers auprès de lui. Et s'il y a quelque chose, demain, on dira que tu as attesté qu'il est dans ton quartier et qu'il n'a pas vérifié. Et c'est lui qui a des problèmes. C'est de ces problèmes que les chefs quartiers rencontrent le plus souvent. Dans la nuit, il ne dort pas. Quelqu'un a battu sa femme, c'est le chef quartier. Un voleur vient, c'est le chef quartier. Une femme a tapé le mari, c'est le chef quartier. Actuellement, il délivre que les attestations de résidence et les constats de décès. Vous avez un décès à domicile, vous devez le prévenir. Il informe le docteur de la localité qui vient constater et vous délivre un papier pour que vous puissiez continuer jusqu'à l'acte de décès normalement. On nous a dit qu'il faut un cahier et que quand un étranger vient dans le quartier, il signale en avis son nom. S'il y a quelque chose, le chef quartier sait que celui-là est dans le quartier. Maintenant, personne ne le respecte à Cotonou. C'est quand ils ont besoin de service du chef quartier que vous les voyez. Ils ne connaissent même pas le numéro de leur carré, le nom de leur propriétaire. Ils ne connaissent même pas le nom du propriétaire. Et la loi vous oblige à rendre ces services. Sinon, il y a un article qui vous poursuit.
6: Pour vous, c'est quoi un bon chef quartier?
7: Être à l'écoute de sa population. Être prompt et proactif. Dévancer les actes pour la satisfaction de sa population. Actuellement, la population a besoin des chefs quartiers. Et les chefs quartiers ne peuvent rien. Il y a l'eau qui envahit toutes les maisons. Le chef quartier est incapable de trouver une motopompe. Nous, dans le 11e, à Ouagadougou, les maisons sont inondées. Mais il n'y a pas une motopompe. C'est nous, quelques particuliers qui ont fait une motopompe. Mais vous ne pouvez pas leur dire de mettre sa motopompe à disposition du quartier. Qui va fournir le carburant? Et les chefs quartiers sont impuissants face à ce phénomène-là. Jusqu'à l'heure où je vous parle.
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1: À présent, le rappel des titres. Et il faut rappeler qu'à 18h, l'Agence nationale de transfusion sanguine a collecté 615 000 poches de sang, objectif atteint pour les initiateurs. La loi modifiant et complétant la loi numéro 2024-2026 du 17 juillet portant loi organique sur le Conseil économique et social votée à l'Assemblée nationale ce vendredi ne prête à aucune confusion d'après le député Casimir Sossou. Il est question de distinguer les attributions des membres du bureau du Conseil économique et social et du médiateur. Deux individus, dont un mineur de 14 ans, ont été interpellés dans la nuit du 8 au 9 juillet 2026 à Diegandaro à Porte Novo pour association de malfaiteurs et vol aggravé. Et puis le commissariat de l'arrondissement de Sakété a mis en échec une tentative de vol violent de moto jeudi dernier sur la route numéro 3. Les faits se sont produits aux environs de 6h du matin entre les villages Wai et Itadjebou.
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3: Bonjour à toutes et à tous. Au Sénégal, une grève générale de 24 heures, le bras de fer entre les syndicats et les autorités se poursuit. Parmi les doléances, un manque de concertation sur des réformes qui concernent les droits des travailleurs et une série de licenciements dans les institutions que les syndicats veulent voir annulés. Après un nouvel échec des négociations avec le ministère de la fonction publique, une grève de 24 heures a été déclarée ce vendredi. Au Cameroun, plus d'une centaine de personnes ont participé ce vendredi à Yaoundé au lancement d'une campagne de lutte contre les violences basées sur le genre. Des parlementaires, des autorités administratives, municipales, universitaires, des femmes et jeunes filles se sont mobilisées pour dire stop à toutes ces formes de violence. Enfin, les relations entre le Mali et l'Algérie s'améliorent alors que les deux pays voisins ne se parlaient quasiment plus directement depuis le printemps 2025. En plus de la réouverture de leur espace aérien, les deux nations ont annoncé ce vendredi le retour mutuel de leurs ambassadeurs à leur poste.
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1: 24h au Bénin, tous les soirs à 22h, 23h et 0h, la rédaction de Bip Radio vous propose le résumé des faits marquants de l'actualité du jour.
2: Bienvenue dans 24h au Bénin. La loi modifiant et complétant celle numéro 2024-26 du 17 juillet 2024 portant loi organique sur le CES votée à l'Assemblée nationale ce vendredi ne prête à aucune confusion. D'après le député Casimir Sossou, il est question de distinguer les attributions des membres du bureau du Conseil économique et social et de la médiature. Écoutons Casimir Sossou.
3: Quand vous prenez le président du CES, il y a ses attributions, excepté l'attribution liée au médiateur de la République qui est dévolue au premier vice-président, qui est une attribution propre au premier vice-président du CES, qu'il ne partage pas. Même le président du CES ne peut pas venir jouer le rôle du médiateur, c'est clair dans le texte. Quand vous prenez le deuxième vice-président, il supplée le président sur les autres fonctions, le premier vice-président qui peut suppléer le président sur les autres fonctions, et le deuxième vice-président, quant à lui, a une attribution propre qui est la gestion des délégations départementales du CES. C'est très bien cohérent. Aujourd'hui, le médiateur de la République n'a pas d'adjoint. On doit s'interroger sur comment ça fonctionne, tel quel actuellement, sans adjoint, puisqu'il n'a pas d'adjoint. Et pourtant, tout a fonctionné jusque-là. Donc le texte tel que adopté ne prête à aucune confusion. Il suffit simplement de le lire et de comprendre la séparation des compétences propres des compétences générales.
2: Les partis politiques ont le pouvoir de s'organiser en interne pour la désignation des chefs villages et chefs quartiers. Et en cette matière, aucun délai n'est imposé par la loi. Le Bloc républicain et l'UP, le Renouveau, se partagent les communes. Le point avec Romario Rumpé.
4: Au total, il y avait 5295 villages et quartiers en jeu. Pour reprendre les résultats publiés par la Sénat ce jeudi, on retient que le parti UP Le Renouveau est majoritaire. Il désigne 2919 chefs quartiers et chefs villages, soit plus de 55%. Le deuxième parti, le Bloc républicain, aura 2376 chefs quartiers et villages, donc moins de 45%. Dans les détails, quelques exemples. Le Bloc républicain pourra désigner des chefs de quartier ou de village dans le 3e, 4e, 6e, 7e, 9e ou 13e arrondissement de Cotonou. Dans la commune d'Abomey-Calavi, le parti occupera 4 sièges de l'arrondissement d'Akassato, 4 du côté de Godomey, 12 à Glodjigbé, 6 à Révier et Panron et 7 à Zivier, une place à Ouedo et Togba. Le parti UP Le Renouveau est présent à Abomey-Calavi avec 28 sièges à Godomey, 2 à Glodjigbé, 3 à Révier et Panron, tandis qu'il rafle 7 à Ouedo, 10 à Togba, 7 à Zivier. À Porto-Novo, dans l'OMI, les 5 premiers arrondissements de la commune, dont les quartiers Lokossa, Vekba, Oganla, Gare Est, Avakba-Tokba, Oudowa, sont sous la bannière BR. Par contre, à Semekoji, le parti occupera 4 quartiers au village de Djiregbe. L'UPR ne sera présente dans aucun de ces arrondissements. Dans le nord du Bénin, les deux formations politiques se partagent Banikouara, Gogounou, Kandi, Malanville, Segbanan, Bukumbe, Kobli, Kérou, Kouandé, Matéri, Natitengu, Tangueta et Tukuntunan dans les départements de l'Alibouri et de l'Atakoura. Dans le Borgou, l'Union progressiste Le Renouveau prend 26 quartiers dans l'arrondissement de Berouboaï, commune de Bembereke. Dans le Mono, seul le parti UPR pourra désigner des chefs de quartier ou de village dans les communes d'Atiémé, Bopa, Koumé, Grand-Popo, Huyogbe et Lokossa. Le parti Bloc républicain garde le département du Zou dans les communes d'Abomey, Agbenizou, Boïkan, Kové, Djidja, Ouenhi, Zanyenando, Zakota, Zobodomé. La balle est désormais dans le camp des deux partis politiques pour le choix de leurs représentants à la base.
2: L'ancien gardien de but international béninois Fabien Farnol poursuit son aventure avec les Girondins de Bordeaux et évoluera désormais comme entraîneur des gardiens de l'équipe première pour la saison 2026-2027 après avoir occupé le poste d'entraîneur des gardiens du centre de formation et des équipes de jeunes. Fabien Farnol gravit un nouvel échelon au sein du club bordelais. Coupe du Monde 2026, après la victoire 2-1 de l'Espagne face à la Belgique ce vendredi, Lamine Yamal et ses coéquipiers joueront contre la France le 14 juillet prochain en demi-finale. Ainsi s'achève 24 heures au Bénin. Merci de nous avoir suivis.
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5: Les résultats sont désormais connus et la prochaine étape revient aux partis politiques et qui devront désigner les chefs de village et chefs de quartier dans les localités où ils sont majoritaires. Mais au-delà des calculs politiques, quel est réellement le rôle d'un chef quartier ou d'un chef de village? Quelles sont les missions au quotidien au service des populations? Notre invité du jour, Roger Akacha, il est chef quartier de Ruiro Chanou. Il répond à ces différentes questions.
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7: Je suis Roger Akacha Bertin. J'ai été élu pour la première fois à la Tala Parapo, élu de la révolutionnaire en 1978. Je suis à Ruiro Chanou.
5: Quel est le rôle d'un chef quartier?
7: D'abord, le chef quartier est le représentant de l'État au niveau local, au niveau de son quartier. Comme le maire, le représentant de l'État au niveau de la ville, le maire, le chef d'arrondissement, le chef d'arrondissement, au chef quartier. Il veille à tout ce qui est sécurité et tout du quartier. Il les répertorise au chef d'arrondissement, quitte à lui de le répertorier au maire. Il veille à la sécurité de sa population, au bien-être de sa population. Tout ce qu'il y a, il doit être rapidement au courant et informer le chef d'arrondissement.
5: Quel service la population sollicite auprès du chef quartier?
7: Quand la population a besoin d'un papier, la population se rapproche de lui. Mais il faudrait qu'au préalable, qu'il soit informé que cet individu habite son quartier. Sinon, on peut quitter un autre quartier rapidement, venir prendre des papiers auprès de lui. Et s'il y a quelque chose, demain, on dira que tu as attesté qu'il est dans ton quartier et qu'il n'a pas vérifié. Et c'est lui qui a des problèmes. C'est de ces problèmes que les chefs quartiers rencontrent le plus souvent. Dans la nuit, il ne dort pas. Quelqu'un a battu sa femme, c'est le chef quartier. Un voleur vient, c'est le chef quartier. Une femme a tapé le mari, c'est le chef quartier. Actuellement, il délivre que les attestations de résidence et les constats de décès. Vous avez un décès à domicile, vous devez le prévenir. Il informe le docteur de la localité qui vient constater et vous délivre un papier pour que vous puissiez continuer jusqu'à l'acte de décès normalement. On nous a dit qu'il faut un cahier et que quand un étranger vient dans le quartier, il signale en avis son nom. S'il y a quelque chose, le chef quartier sait que celui-là est dans le quartier. Maintenant, personne ne le respecte à Cotonou. C'est quand ils ont besoin de service du chef quartier que vous les voyez. Ils ne connaissent même pas le numéro de leur carré, le nom de leur propriétaire. Ils ne connaissent même pas le nom du propriétaire. Et la loi vous oblige à rendre ces services. Sinon, il y a un article qui vous poursuit.
5: Pour vous, c'est quoi un bon chef quartier?
7: Être à l'écoute de sa population. Être prompt et proactif. Dévancer les actes pour la satisfaction de sa population. Actuellement, la population a besoin des chefs quartier. Et les chefs quartier ne peuvent rien. Il y a l'eau qui envahit toutes les maisons. Le chef quartier est incapable de trouver une motopompe. Nous, dans le 11e, à Ouagadougou, les maisons sont inondées. Mais il n'y a pas une motopompe. C'est nous, quelques particuliers qui ont fait une motopompe. Mais vous ne pouvez pas leur dire de mettre sa motopompe à disposition du quartier qui va fournir le carburant. Et les chefs quartier sont impuissants face à ce phénomène-là. Jusqu'à l'heure où je vous parle.
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8: Je suis Ezekiel Yokosioto, je suis journaliste, directeur de la radio Nanto FM de Natitengo.
5: Dans ce numéro d'invité média, nous parlerons avec vous, directeur des médias communautaires K de Nanto FM. Mais avant, présentez-nous d'abord votre radio.
8: La radio Nanto FM est une radio communautaire située au nord Bénin, précisément dans le département de la Takora, dans la commune de Natitengou, au quartier d'Ingiribiri. La radio a été créée depuis décembre 2003. Et là, ça fait pratiquement 23 ans aujourd'hui que la radio existe. Et nous essayons de travailler pour satisfaire aux doléances, aux besoins de nos communautés. Comme je l'ai dit, c'est une radio communautaire, une radio de proximité. Et par conséquent, nous sommes au sein de la communauté pour apporter la solution, pour voir les difficultés de nos populations et tenter de les résoudre.
4: En matière de financement, comment Nanto FM fonctionne? Quelles sont vos principales sources de revenus?
8: Nous avons une vocation communautaire et normalement, selon les principes, une radio communautaire est financée en réalité par les communautés, puisque contrairement aux radios commerciales qui ont de promoteurs, qui ont ceux qui l'ont créé au niveau des radios communautaires, nous ne fonctionnons pas de la même manière. C'est la communauté qui élit un conseil d'administration qui gère la radio. Et quand c'est comme ça, il revient à ces communautés-là de pouvoir financer, de pouvoir contribuer pour le fonctionnement de la radio. Mais c'est rare aujourd'hui de voir ces communautés-là participer. C'est vrai pour le cas spécifique de la radio Nantes FM, c'est parce que les populations n'avaient pas compris que la radio communautaire, en réalité, c'est leur organe, c'est leur radio. Elles ont toujours cru que c'était pour la mairie, c'était pour un individu. Mais l'année dernière, nous avons effectué une tournée, nous avons rencontré toutes les communautés, mais à chaque fois, quand les responsables de ces communautés la prennent la parole, elles sont surprises de savoir que, en réalité, la radio les appartient. Elles ont toujours cru, ces communautés, que c'était pour la mairie. Ça fait que contribuer, c'était vraiment difficile. C'est actuellement, nous sommes en train de mettre un système en place. Le président du conseil d'administration de la radio, monsieur Michel Nawa, qui est un ancien journaliste de l'OITB, il a bouclé une tournée avec plusieurs communautés. Au moins 19 langues ont été rencontrées. Dans ce cadre-là, leur expliquer l'importance de pouvoir vraiment contribuer pour la radio, l'importance à ce que ces communautés puissent s'impliquer dans la gestion de la radio. Donc je crois qu'à terme, c'est pour amener les communautés à pouvoir participer au développement de la radio Nantes FM en contribuant. Mais pour l'instant, les radios communautaires se battent comme elles peuvent pour survivre. Aujourd'hui, pour avoir les moyens, il faut tout simplement s'attendre à certains contrats. Par exemple, vous avez le gouvernement qui vient faire un contrat avec vous. Vous avez des contrats avec d'autres structures, des institutions privées ou étatiques qui viennent vers vous pour pouvoir demander vos prestations. Sinon, en dehors de cela, il n'y a pas d'autre source de revenus. Et quand c'est comme ça, c'est difficile pour une radio communautaire de pouvoir fonctionner. De par le passé également, les médias privés, dont les radios communautaires, avaient quand même un financement venant de l'État. Vous savez, depuis un bon moment également, ce financement-là a été suspendu. Ça fait que c'est encore plus difficile pour les radios communautaires de se développer, d'avancer. Donc voilà un peu les sources de financement. Donc c'est des partenariats que nous avons avec des structures privées étatiques. Sinon c'est vraiment très très difficile. Ailleurs, par exemple dans les zones plus reculées, il y en a qui viennent pour faire des communiqués par rapport à certaines choses. Mais à Natitiangou, ce concept-là, c'est un peu difficile de voir des gens qui ont des mariages qui viennent communiquer autour. Les gens qui ont par exemple des anniversaires qui viennent communiquer autour. C'est vraiment difficile. Donc il faut forcément s'attendre aux partenariats. Alors que de plus en plus, ces partenariats se raréfient et il faut courir, il faut forcément solliciter les communautés afin qu'elles puissent prendre en charge leur organe de presse.
4: Nanto, c'est une radio communautaire, une radio sur laquelle plusieurs langues sont parlées. Dites-nous, quelles sont les langues parlées et combien vous faites passer le message?
8: Actuellement, nous sommes à 14 langues. Après l'organe de service public qui parle des langues radio à Lafia au Bénin, nous pensons que c'est la radio Nantes FM qui a plus de langues parlées. Récemment, nous avons également fait la promotion de 3 autres langues, il y a de cela un mois. Nous parlons désormais le fon sur la radio Nantes, nous parlons le Yoruba sur la radio Nantes, nous parlons également l'Adja sur la radio Nantes FM. Donc voilà les 3 langues qui viennent d'être introduites dans la grille des programmes en dehors de celles qui étaient. Donc avec les 3, nous avons aujourd'hui 14 langues. Et je pense que c'est pour dire que c'est vraiment une radio communautaire. Vous voyez, on ne peut pas dire que c'est une radio communautaire pendant qu'on se limite à faire du français, pendant qu'on se limite à faire les langues les plus dominantes, si on peut le dire ainsi, où on parle du Wama, on parle du Tamari. Nous sommes allés au-delà de cela.
9: quand on laisse les deux langues, comme dit, dominantes, nous avons également le Yom qui est parlé sur la radio. Nous avons le Lokwa qui est parlé sur la radio. Nous avons le Nateni, le Dendi, le Biali, le Fulfulde, le Bariba. Toutes ces langues-là sont parlées, par exemple, sur la radio Nanto. Et c'est pourquoi nous sommes jusqu'à 14 langues à la date d'aujourd'hui. Notre objectif, c'est d'étendre encore. Lors de la rencontre, comme je vous l'ai dit tout à l'heure, avec le PCA, il y a les Mahi qui étaient présents, qui demandent à pouvoir également parler sur la radio. Il y a une autre langue également qui était là, qui dit également, il faut qu'on leur trouve de créneaux, il faut qu'on les implique. Ce n'est pas exclu que d'ici peu de temps, nous puissions également élargir notre champ linguistique pour permettre à d'autres langues d'intervenir sur la radio. C'est le sens même de la radio communautaire. Et nous pensons qu'avec ça, on pourra quand même amener ces communautés à contribuer, à participer pour le développement de la radio Nanto FM.
4: Avec 14 langues parlées, c'est dire que vous avez un grand effectif, mais qui paye ou comment sont payés ces journalistes ?
9: Une radio communautaire a son mode de fonctionnement. En réalité, il revenait aux communautés de s'asseoir, de réfléchir et de trouver un locuteur dans leur langue qu'ils envoient et ils prennent l'engagement, par exemple, de supporter ce locuteur-là. C'est le fonctionnement des radios communautaires. Mais nous sommes entre nous, de par le passé, je pense qu'il y en a qui ont été recrutés directement. Et ça fait partie aujourd'hui des difficultés de la radio. Puisque si les communautés devaient prendre en charge un locuteur et que la radio prend l'engagement de recruter le locuteur, le fonctionnement grandit et vous avez des difficultés de paiement. Ça fait qu'aujourd'hui, quand on prend un peu le fonctionnement de la radio Nanto FM, ce n'est pas une mince affaire, comme d'aucuns le disent. Sinon, normalement, il revient aux communautés de choisir, d'envoyer et de supporter. Le cas de la radio Nantes FM aujourd'hui, du fait que de par le passé, les gens ont quand même osé recruter les locuteurs qui venaient des communautés, ça fait que aujourd'hui, nous avons les nouvelles langues qui ont été introduites par exemple, elles ne sont pas dans ce mode-là, c'est les communautés elles-mêmes qui les prennent en charge. Puisque nous avons eu le temps d'expliquer, pour dire aux gens, les nouvelles langues qui ont été introduites, au fait, si vous voulez parler sur la radio, vous choisissez votre locuteur et il vous revient par exemple d'assurer au moins son déplacement. Et c'est pourquoi nous travaillons à ce que ces locuteurs-là ne soient pas en réalité, des gens qui n'ont par exemple rien à faire, mais que ce soit des gens qui travaillent et qui viennent juste apporter leur expertise au niveau de la radio. Cela évite que ces personnes-là attendent d'assez de moyens de la radio pour pouvoir s'en sortir. C'est pourquoi tous les locuteurs actuellement que nous avons, qui sont pris en charge par leur communauté, c'est des gens qui travaillent quelque part et ils viennent par semaine dans leur cahier de charge. C'est deux fois qu'ils viennent. Donc, ils ont deux émissions à produire par semaine et les deux émissions sont rediffusées. Donc, ça fait au moins quatre éléments que nous avons de ces locuteurs-là qui viennent sur la radio Nanto FM.
4: Faire de la radio demande une certaine formation et background, mais comment se font ici les sélections ?
9: Oui, quand on connaît aujourd'hui ceux qui sont à la HAC, quelqu'un comme Edouard Loco, président de la Haute Autorité de l'Audiovisuel et de la Communication, c'est des gens qui veulent de la qualité. Et nous, on ne peut pas s'amuser avec la qualité sur la radio Nanto. C'est pourquoi nous prenons déjà des dispositions en amont pour que ces locuteurs-là soient formés. Nous avons pris, par exemple, 3 mois pour les 3 locuteurs qui sont venus récemment. Nous avons pris 3 mois à les former. Ils viennent, ils sont formés d'abord par rapport aux notions, les B.A.B.A. du journalisme, et en dehors de cela, le desk des langues les prend en charge. Ils viennent assister, ils voient comment le Wama présente, ils voient comment le Nateni présente, ils voient comment le Dendi présente. Ils ont suivi toutes ces étapes-là et désormais, ils sont opérationnels. On fait des tests pour voir ceux qui tiennent et finalement, on les lance. Et franchement, ceux que les communautés ont envoyés, c'est des gens très passionnés. Ils ont été vraiment disponibles, ils ont suivi la formation telle qu'on le souhaitait. L'évaluation a été faite, nous avons vu qu'elle était concluante. Jusqu'à présent, nous ne regrettons pas d'avoir lancé ces différentes communautés sur la radio. La formation, elle est continue. Même nous-mêmes qui sommes du domaine à tout moment, on essaie de faire des recyclages pour ne pas oublier certaines choses. On essaie de se réactualiser avec le nouveau code de déontologie et de l'éthique dans les médias. Il faut toujours s'informer, il faut toujours se recycler.
4: Merci directeur d'avoir répondu à nos questions.
9: Merci monsieur.
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pas nous le hé, au cahier, au triblé, au cahier, au hé, au cahier, au triblé, au cahier. Nous la vivons en général au caca. Et voilà le plan. Et là où est-ce que tu es là, quoi, dans mon camarade? Tu sais, nous n'avons pas le droit de sacrifier cette jeunesse innocente. Mais alors, si nous n'avons pas le droit de sacrifier cette jeunesse innocente. Alors, si il nous faut convoquer une conférence nationale. Pour libérer cette jeunesse

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2: Bienvenue dans 24 heures au Bénin. La loi modifiant et complétant celle numéro 2024-26 du 17 juillet 2024 portant loi organique sur le CES votée à l'Assemblée nationale ce vendredi ne prête à aucune confusion. D'après le député Casimir Sossou, il est question de distinguer les attributions des membres du bureau du Conseil économique et social et de la médiature. Écoutons Casimir Sossou.
3: Quand vous prenez le président du CES, il y a ses attributions, excepté l'attribution liée au médiateur de la République qui est dévolue au premier vice-président, qui est une attribution propre au premier vice-président du CES, qu'il ne partage pas. Même le président du CES ne peut pas venir jouer le rôle du médiateur, c'est clair dans le texte. Quand vous prenez le deuxième vice-président, il supplée le président sur les autres fonctions, le premier vice-président qui peut suppléer le président sur les autres fonctions, et le deuxième vice-président, quant à lui, a une attribution propre qui est la gestion des délégations départementales du CES. C'est très bien cohérent. Aujourd'hui, le médiateur de la République n'a pas d'adjoint. On doit s'interroger sur comment ça fonctionne, tel quel actuellement, sans adjoint, puisqu'il n'a pas d'adjoint. Et pourtant, tout a fonctionné jusque-là. Donc le test tel que adopté ne prête à aucune confusion. Il suffit simplement de les lire et de comprendre la séparation des compétences propres des compétences générales.
2: Les partis politiques ont le pouvoir de s'organiser en interne pour la désignation des chefs villages et chefs quartiers et en cette matière, aucun délai n'est imposé par la loi. Le Bloc républicain et l'UP, le Renouveau, se partagent les communes. Le point avec Romario Rumpé.
4: Au total, il y avait 5295 villages et quartiers en jeu. Pour reprendre les résultats publiés par la Sénat ce jeudi, on retient que le parti UP Le Renouveau est majoritaire. Il désigne 2919 chefs quartiers et chefs villages, soit plus de 55%. Le deuxième parti, le Bloc républicain, aura 2376 chefs quartiers et villages, donc moins de 45%. Dans les détails, quelques exemples. Le Bloc républicain pourra désigner des chefs de quartier ou de village dans le 3e, 4e, 6e, 7e, 9e ou 13e arrondissement de Cotonou. Dans la commune d'Abomey-Calavi, le parti occupera 4 sièges de l'arrondissement d'Akassato, 4 du côté de Godomé, 12 à Glodjigbé, 6 à Révier et Kpanron et 7 à Zivié, une place à Ouedo et Togba. Le parti UP Le Renouveau est présent à Abomey-Calavi avec 28 sièges à Godomé, 2 à Glodjigbé, 3 à Révier et Kpanron, tandis qu'il rafle 7 à Ouedo, 10 à Togba, 7 à Zivié. À Porto-Nouveau, dans l'Oumé, les 5 premiers arrondissements de la commune, dont les quartiers Lokossa, Vekba, Oganla, Gare Est, Avakba-Tokba, Oudowa, sont sous la bannière BR. Par contre, à Semekboji, le parti occupera 4 quartiers ou villages de Djiregbe. L'UPR ne sera présent dans aucun de ces arrondissements. Dans le nord du Bénin, les deux formations politiques se partagent Banikouara, Gogounou, Kandi, Malanville, Sekbanan, Bukumbe, Kobli, Kérou, Kouandé, Matéri, Natitengu, Tangueta et Tukuntunan dans les départements de la Libourie et de l'Atakoura. Dans le Borgou, l'Union progressiste Le Renouveau prend 26 quartiers dans l'arrondissement de Berouboaï, commune de Bembereke. Dans le Mono, seul le parti UPR pourra désigner des chefs de quartier ou de village dans les communes d'Atiémé, Bopa, Komé, Grand-Popo, Huyogbe et Lokossa. Le parti Bloc républicain garde le département du Zou dans les communes d'Abomé, Agbenzon, Boïkan, Kové, Dija, Ouenhi, Zanyenando, Zakota, Zogbodomé. La balle est désormais dans le camp des deux partis politiques pour le choix de leurs représentants à la base.
2: L'ancien gardien de but international béninois Fabien Farnol poursuit son aventure avec les Girondins de Bordeaux et évoluera désormais comme entraîneur des gardiens de l'équipe première pour la saison 2026-2027 après avoir occupé le poste d'entraîneur des gardiens du centre de formation et des équipes de jeunes. Fabien Farnol gravit un nouvel échelon au sein du club bordelais. Coupe du Monde 2026, après la victoire 2-1 de l'Espagne face à la Belgique ce vendredi, Lamine Yamal et ses coéquipiers joueront contre la France le 14 juillet prochain en demi-finale. Ainsi s'achève 24 heures au Bénin. Merci de nous avoir suivis.
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6: Les résultats sont désormais connus et la prochaine étape revient aux partis politiques et qui devront désigner les chefs de village et chefs de quartier dans les localités où ils sont majoritaires. Mais au-delà des calculs politiques, quel est réellement le rôle d'un chef quartier ou d'un chef de village? Quelles sont les missions au quotidien au service des populations? Notre invité du jour, Roger Akacha, il est chef quartier de Ruiro Chanou. Il répond à ces différentes questions.
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8: Je suis Roger Akacha Bertin. J'ai été élu pour la première fois à la Tala Parakou, élu de la révolutionnaire en 1978. Je suis à Ruiro Chanou.
6: Quel est le rôle d'un chef quartier?
8: D'abord, le chef quartier est le représentant de l'État au niveau local, au niveau de son quartier. Comme le maire, le représentant de l'État au niveau de la ville, le maire, le chef d'arrondissement, le chef d'arrondissement, au chef quartier. Il veille à tout ce qui est sécurité et tout du quartier. Il les répertorise au chef d'arrondissement, quitte à lui de les répertorier au maire. Il veille à la sécurité de sa population, au bien-être de sa population. Tout ce qu'il y a, il doit être rapidement au courant et informer le chef d'arrondissement.
6: Quel service la population sollicite auprès du chef quartier?
8: Quand la population a besoin d'un papier, la population se rapproche de lui. Mais il faudrait qu'au préalable, qu'il nous soit informé que cet individu habite son quartier. Sinon, on peut quitter un autre quartier rapidement, venir prendre des papiers auprès de lui. Et s'il y a quelque chose, demain, on dira que tu as attesté qu'il est dans ton quartier et qu'il n'a pas vérifié. Et c'est lui qui a des problèmes. C'est de ces problèmes que les chefs quartiers rencontrent le plus souvent. Dans la nuit, il ne dort pas. Quelqu'un a battu sa femme, c'est le chef quartier. Un voleur vient, c'est le chef quartier. Une femme a tapé le mari, c'est le chef quartier. Et actuellement, ils délivrent que les attestations de résidence et les constats de décès. Vous avez un décès à domicile, vous devez le prévenir. Il informe le docteur de la localité qui vient constater et vous délivre un papier pour que vous puissiez continuer jusqu'à l'acte de décès normalement. On nous a dit qu'il faut un cahier et que quand un étranger vient dans le quartier, il signale en avis son nom. S'il y a quelque chose, le chef quartier sait que celui-là est dans le quartier. Maintenant, personne ne le respecte à Cotonou. C'est quand ils ont besoin de service du chef quartier que vous les voyez. Ils ne connaissent même pas le numéro de leur carré, le nom de leur propriétaire. Ils ne connaissent même pas le nom du propriétaire. Et la loi vous oblige à rendre ces services. Sinon, il y a un actif qui vous poursuit.
6: Pour vous, c'est quoi un bon chef quartier?
8: Être à l'écoute de sa population. Être prompt et proactif. Dévancer les actes pour la satisfaction de sa population. Actuellement, la population a besoin des chefs quartiers. Et les chefs quartiers ne peuvent rien. Il y a l'eau qui envahit toutes les maisons. Le chef quartier est incapable de trouver une motopompe. Nous, dans le 11e, à Wekotaou, les maisons sont inondées. Mais il n'y a pas une motopompe. C'est nous, quelques particuliers qui ont cette motopompe. Mais vous ne pouvez pas leur dire de mettre cette motopompe à disposition du quartier qui va fournir le carburant. Et les chefs quartiers sont impuissants face à ce phénomène-là. Jusqu'à l'heure où je vous parle.
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